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1: Une semaine avant les élections législatives en Éthiopie, malgré les tensions fortes dans de nombreuses régions, l'opposition dénonce un scrutin inéquitable. Et puis à la fin de ce journal, rencontre avec un nouveau prodige du tennis français, Moïse Kouamé, de parents ivoiriens et camerounais, 17 ans seulement, et déjà un premier match en grand chelem puisqu'il sera ce mardi sur le court de Roland-Garros. Nous sommes désormais en train de tenter de rattraper une épidémie qui progresse plus vite que nous. Les mots du chef de l'Organisation mondiale de la santé, Tedros Ghebreyesus, ce lundi au sujet de l'épidémie d'Ebola à laquelle la RDC fait face. Et alors que selon l'Africa CDC, 10 nouveaux pays du continent risquent d'être touchés par le virus, il a appelé les pays voisins à être solidaires et agir immédiatement. Même message du côté du président de la Commission de l'Union africaine pour Mahmoud Ali Youssouf, la sécurité sanitaire est désormais une question de souveraineté, de stabilité économique, de paix et de sécurité continentale.
2: L'Afrique ne peut plus rester vulnérable face aux crises sanitaires répétitives. Il est inacceptable que 19 ans après l'identification du virus Ebola Bundibugyo, le monde ne dispose toujours ni de vaccins homologués, ni de traitements spécifiques contre cette souche, car cette maladie n'a pas touché le monde occidental. Cette réalité doit nous interpeller collectivement. Nos populations ne doivent plus dépendre exclusivement des priorités, des financements, des chaînes d'approvisionnement et des capacités de production d'autres régions du monde pour protéger leur santé et leur vie. C'est pourquoi cette crise doit accélérer notre agenda de souveraineté sanitaire africain. Cette épidémie doit également être un signal d'alarme pour renforcer nos investissements dans la préparation aux pandémies. Nous devons accélérer le développement des instituts nationaux de santé publique, les centres d'opération d'urgence, les systèmes de surveillance, la génomique, les personnels de santé communautaire et surtout les capacités africaines de recherche, d'innovation et de fabrication locale.
1: Selon le dernier bilan de l'OMS, plus de 900 cas suspects et au moins 220 décès ont été détectés. Son président sera ce mardi en RDC. Nous parlions d'unité du continent. C'était justement ce lundi la journée mondiale de l'Afrique, date anniversaire de la fondation de l'ancêtre de l'Union africaine. Des célébrations en Afrique du Sud davantage marquées par les divisions avec l'organisation de nouvelles manifestations contre l'immigration illégale dans le pays, visant particulièrement les sans-papiers africains. Certains groupes anti-migrants exigent leur départ avant le 30 juin, un ultimatum sans aucun poids légal, mais qui alimente les craintes de violence. Les pouvoirs publics doivent composer entre la colère d'une partie de la population et la pression internationale qui s'accentue face aux attaques xénophobes. Explication de notre correspondante dans le pays, Claire Bargelès.
3: Le gouvernement sud-africain, qui a organisé une réunion d'urgence ce lundi pour échanger avec les partis politiques et des associations sur le sujet, continue d'adopter un discours assez prudent, appelant au calme tout en réaffirmant sa volonté de mieux contrôler l'immigration illégale. Mamoloko Kubai est la ministre ANC de la Justice.
4: Il faut trouver un juste équilibre. Chacun a le droit de marcher et d'organiser des manifestations, mais nous demandons à ce que ça reste pacifique. Et lorsqu'il y a des migrants en situation illégale, ce sont les forces de l'ordre qui doivent les expulser du pays, puisqu'ils ne sont pas dans les règles.
3: Le chef de la diplomatie a, dans la même journée, demandé à ses homologues africains de ne pas encourager l'escalade et de poursuivre le dialogue. Mais dans la matinée, le ministre de la Culture et des Sports, Gayton McKenzie, leader du parti populiste de l'Alliance patriotique, a adopté un tout autre ton lors de célébrations pour la Journée mondiale de l'Afrique.
5: Il n'y aura pas d'unité africaine si les dirigeants continuent d'envoyer leurs jeunes voler les emplois de nos jeunes. Vous pouvez me traiter de ce que vous voulez, mais je vous le dis aujourd'hui, si vous êtes sans papier dans ce pays, vous devez rentrer chez vous.
3: Quelques voix discordantes, comme celle de l'ancien président Thabo Mbeki ou de l'opposant Moussi Maïmane, tentent de prôner le panafricanisme. Mais elles sont difficilement audibles alors que les marches, parfois violentes, se multiplient ces dernières semaines dans différentes villes du pays. Claire Bargelès, Johannesburg, RFI.
1: Et plusieurs ministres se sont réunis en urgence ce lundi pour finaliser un plan pour combattre le racisme, la discrimination raciale, la xénophobie et l'intolérance. Le gouvernement a aussi annoncé la multiplication des contrôles aux frontières et la hausse des expulsions. Le Ghana, pour sa part, prévoit d'organiser l'évacuation de ses ressortissants ce mercredi après un report de l'opération. En Éthiopie, fin de campagne avant les législatives de lundi prochain, des élections malgré l'insécurité et les tensions politiques et militaires dans de nombreuses régions du pays. Pour les 50 millions d'électeurs inscrits sur les listes électorales, ils éliront les députés qui choisiront ensuite le Premier ministre. Mais Clotilde Azar, selon plusieurs partis d'opposition, les conditions ne sont pas réunies pour un scrutin équitable.
6: Difficile pour les opposants d'exister face au parti hégémonique de Abiy Ahmed. Le parti de la prospérité détient plus de 80% des sièges à la Chambre des représentants et contrôle les puissants médias d'État mis au service de la campagne du Premier ministre d'Éthiopie au pouvoir depuis 8 ans. 47 partis d'opposition sont bien enregistrés pour participer aux élections organisées en coalition pour peser davantage, mais ils sont nombreux à estimer que la campagne est inégalitaire. Surtout, ils dénoncent des intimidations et du harcèlement de la part du gouvernement dans plusieurs parties du territoire où l'insécurité règne. Dans les plus grandes régions du pays, l'Amara et l'Oromia, des milices locales affrontent régulièrement l'armée fédérale d'Abiy Ahmed. Malgré ce contexte, la commission électorale a maintenu le scrutin pratiquement sur l'ensemble du territoire national, sauf au Tigré où les habitants seront privés d'élections depuis la fin de la guerre entre les autorités tigréennes et le gouvernement fédéral en 2022. Les tensions politiques et militaires n'ont jamais était aussi forte.
1: Le Parlement doit montrer l'exemple, sont là les mots du nouveau président du Parlement ougandais, Jacob Obotobot, pendant son investiture ce lundi, après la chute de sa prédécesseur ciblée par une enquête pour corruption. Il a défendu une posture d'intégrité. Au Sénégal, l'Assemblée nationale doit choisir son nouveau président ce mardi, et cela pourrait être Ousmane Sonko, limogé vendredi, en bonne position, à condition qu'il puisse récupérer son poste de député, un point qui fait débat, tandis que son remplaçant au poste de Premier ministre a été nommé hier lundi par le président Bassirou Diomaye Faye, Amadou Alaminou Mohamed Lo, un profil de technocrate donc pour former le futur gouvernement, puisqu'il est économiste de formation et ancien directeur national de la Banque centrale des États de l'Afrique de l'Ouest. À Madagascar, un réseau de trafic d'or démantelé, 9 lingots saisis, 14 personnes arrêtées, annonce de la gendarmerie le week-end dernier. C'est à l'aéroport international d'Antananarive que les trafiquants sévissaient avec la complicité d'employés et des forces de l'ordre, avant d'être donc dénoncés après une histoire rocambolesque que nous raconte notre correspondant Guilhem Fabry.
7: Les lingots d'or étaient introduits dans l'aéroport par-dessus sa clôture, puis transportés jusqu'aux salles d'embarquement sans passer par les douanes, à en croire le récit de la gendarmerie d'Antananarive. Ce mode opératoire a été couronné de succès à 3 reprises, avant que la 4e tentative début mai ne vire au fiasco. Pris de panique, plusieurs employés auraient caché le butin dans l'aéroport, au lieu de le transmettre comme prévu à l'un des trafiquants prêts à embarquer. Plusieurs lingots destinés à l'export disparaissent alors. Pensant à un vol, les chefs du réseau auraient ensuite kidnappé et violenté les complices pendant plusieurs jours avant que l'un d'eux ne soit retrouvé par les enquêteurs et révèle l'existence du trafic. Sollicité, le commandant de la gendarmerie d'Antananarive n'a pas souhaité communiquer la destination du précieux métal ni l'identité des instigateurs. Les 9 lingots d'or saisis dans cette affaire ne représentent qu'une infime partie du trafic à Madagascar. Le ministère des Mines estimait en 2024 qu'une tonne d'or sortait clandestinement du pays chaque mois. Guillaume Fabry, Antananarive, RFI.
1: Et au Niger, ce sont plus de 260 kilos. 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
3: Bonjour, il est exactement pile 7h15 ici en ville de Butembo, c'est la même heure à Kili et à Kasimba, plus à l'ouest du territoire de Lubero.
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3: Et d'abord, le sommaire de ce journal, trois policiers de la PCR tués à Kirima sur l'axe routier Butembo-Mangouaïdji, pas territoire de Lubero. Le fait a été rapporté à midi de ce lundi 25 mai 2026. Il est attribué aux hommes armés non encore identifiés, un blessé et notifié dans le cas des bourreaux. Est difficile pour les apprenants de la sous-division de l'éducation et nouvelle citoyenneté Mambasa de rentrer à l'école. Sur place, les acteurs de l'éducation sont encore dans des milieux de cachettes craignant l'activisme de l'ADF, mais l'OP déjà est très fier du déroulement de l'examen à Makeke et Ndiapandabela. Et la rumeur sur Ebola doit être combattue autant que la maladie elle-même. C'est le conseil d'un expert en communication durant les épidémies. Deogracia Sikou invite la population à ne faire confiance qu'aux sources et canaux habilités à communiquer en ces moments difficiles. Voilà tout pour les titres. Et Rodrick Luvalenda sur la mise en onde. Et pour commencer cette édition, la société civile Force Vive Noyau communal de Blenguer en ville de Butembo interpelle les autorités urbaines sur la multiplicité des maisons de tolérance dans cette partie. Dans une sortie de presse ce lundi 25 mai 2026, le président de cette structure citoyenne dénonce les silences et l'indifférence des autorités qui sont pourtant informées de toute cette situation. Paluku Kameta John explique que dans ces maisons de tolérance, plusieurs filles mineures sont sexuellement exploitées alors que leur place est à l'école. Il interpelle également les parents qui laissent leurs enfants partir sans savoir exactement pour quel emploi ils partent. On l'écoute ici.
5: On voit des filles qui sont utilisées comme appât dans la vente peut-être des boissons dans des maisons de tolérance. Mais ce qui nous inquiète ici, c'est le silence même des autorités parce qu'il n'y a aucune mesure allant dans le sens de mettre fin à ce phénomène qui gâche l'avenir de la jeune fille. Voilà pourquoi nous profitons donc pour appeler les autorités de la ville de Boutembo à jeter un regard avec particularité dans ce domaine. Aussi de prendre des mesures drastiques dans le cadre vraiment d'aider cette jeune fille parce qu'on ne peut pas quand même comprendre que la vente par exemple de drogues soit connue par la population et sa consommation semble peut-être être officielle dans ces maisons, mais aucune mesure de la part des autorités.
3: Il faut donc dire que cette question des maisons de tolérance ou QG a toujours été soulevée par les organisations de défense des droits de l'homme, particulièrement de l'enfant et de la femme, malgré plusieurs rapports rédigés pour dénoncer la situation. Les défenseurs des droits humains ont souvent déploré l'inaction des autorités pour mettre fin à ces phénomènes et pendant ce temps, plusieurs vies sont détruites par des personnes ne visant que leurs intérêts. Et un groupe d'hommes armés a attaqué le carrefour de la police des circulations routières PCR Kirima la journée de ce lundi 25 mai 2026. Des sources locales stipulent que le bilan provisoire est des trois éléments de la PCR tués. Les assaillants ont atterri sur place à bord d'une moto. Ils ont brusquement tiré sur des hommes de la PCR avant d'emporter leurs armes. Un des assaillants a été blessé et il est actuellement aux soins, témoignent nos sources. Et selon ces mêmes sources, le trafic a été momentanément suspendu à Kirima avant de reprendre le retard le soir de ce même lundi. Mais une psychose règne encore dans ces villages situés à environ 32 km à l'ouest de Boutembo sur le tronçon routier Boutembo-Mankoré-Djipa. C'est le témoignage que donne également Cyprien Sankala. Il est notable de l'axe Boutembo-Mankoré-Djipa.
6: Oui, nous confirmons ce lundi 25 mai le camp d'assassinat des trois éléments de la police de circulation routière PCR à Kirima. Selon les témoins de l'événement, les assaillants non encore jusque-là identifiés seraient venus dans la colonne des passants dans le périmètre du poste de contrôle de la PCR de Kirima. Apparemment bien préparés parce que selon les témoignages, ils ont surgi sur les lieux de drame et abattu directement les victimes une à une. Et on les a vu emporter des armes. Malheureusement, après leur forfait, ils sont partis à destination Ngoni. Et cette même situation a directement plongé la localité de Kirima dans une grande psychose.
3: Et les trois policiers tués sont les nommés Mavunda, ressortissant de Kambau, Ghislain Kai Sondokia de Lubero et le nommé Kanzolo. Jusqu'à l'heure, les auteurs de cet acte de barbarie ainsi que les mobiles de leur mais des curés indiquent avoir reconnu quelques figures déjà aperçues comme membres d'un groupe de Wazalendo opérant sur l'axe routier Boutembo-Mankoré-Djipa. Je le disais à titre des appelants du centre scolaire de Biakato n'ont pas répondu à l'appel de la reprise des activités scolaires ce lundi 25 mai 2026 dans la sous-division éducationnelle de Mambasa 2. C'est après plusieurs semaines de perturbations causées par l'insécurité dans la chefferie de Babila Babombi au sud du territoire de Mambasa. Patrick Alungwana détaille.
7: Selon l'un des chefs d'établissement d'une école de Biakato, plusieurs élèves, écoliers ainsi que des enseignants déplacés n'ont pas encore regagné leur milieu et n'ont pas regagné leur salle de classe malgré l'appel lancé la veille par le sous-provède Michel Oupinio Nessepango. Cette démarche visait, selon lui, à favoriser l'achèvement du programme scolaire national en dépit du contexte sécuritaire préoccupant. Des chefs d'établissement et des enseignants présents dans certaines écoles indiquent toutefois que la peur persiste au sein de la population, la situation sécuritaire tardant à s'améliorer dans plusieurs entités de la chefferie de Babila Babombi. Par ailleurs, les épreuves d'examen du second semestre ont débuté ce même lundi dans les centres scolaires de Makek et Njapan à Bela, conformément au calendrier scolaire du ministère de tutelle, où la situation sécuritaire est jugée relativement stable. C'est depuis le 7 mai 2026 que les activités scolaires sont suspendues dans plusieurs écoles de Biakato et environ, suite aux attaques répétitives attribuées aux combattants présumés de l'ADF dans plusieurs villages de la chefferie de Babila Babombi, en territoire de Mombasa, dans la province de l'Ituri.
3: À Biakato, Luemba, il est exactement pile 7h22. 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
3: Et en ville de Beni, les conducteurs des mototaxis s'attellent à l'application des mesures barrières, notamment le port du masque et le lavage des mains, conformément aux recommandations du gouverneur militaire du Nord Kivu. Toutefois, ils opposent une

0: existence à la distanciation physique qui leur impose de ne transporter qu'un seul client par course. Nous avons abordé un point focal d'une structure qui encadre un nombreux taximens pour commenter la réponse à Ebola. C'est lundi 25 mai 2026, Kakule Vangi, l'un des cadres du parking Nyoni Bwanakawa Kilokwa, est délégué de la FETAMOV, a donné son point de vue à ce sujet. Il est au micro d'Esther Viravali.
1: Par rapport aux mesures que recommande le gouverneur de Nord Kivu sur la lutte contre la maladie et virus Ebola, nous sommes d'accord, mais on dit que c'est l'homme le chef de la famille et doit être l'exemple pour tous. Lui, il est en train de passer par ce boulevard avec beaucoup d'agents dans son véhicule. Mais nous, les taximens, nous ne transportons qu'une ou deux personnes. Nous ne pouvons pas être à la base de la propagation de la maladie. Mais aussi, nous embarquons deux personnes parce que la vie n'est pas facile aujourd'hui. Au lieu de demander une personne 2000 francs, nous préférons prendre deux personnes en 1500 francs chacune. Entre-temps, nous sommes en train de nous laver les mains. On est en train d'y aller avec les masques pour l'embarcation.
0: Les vainqueurs s'y réaffirment contre la propre. C'est dans cette optique qu'ils poursuivent des sensibilisations au plus solo.
1: Nous sommes en train de sensibiliser nos clients au port des ports du Cachiné ne produit pas encore de bons résultats. Nous y allons lentement.
0: Et avant d'échanger avec les motocyclistes, nous avons rendu visite aux autorités du marché central de Benikilo.
1: On devrait désensibiliser nos clients au port des ports du Cachiné ne produit pas encore de bons résultats. Nous y allons lentement.
0: Et avant d'échanger avec les motocyclistes, nous avons rendu visite aux autorités du marché central de Benikilo, comme elle a dit elle-même.
1: Au port des ports du Cachiné ne produit pas encore de bons résultats. Nous y allons lentement.
0: Et avant d'échanger avec les motocyclistes, nous avons rendu visite aux autorités du marché central de Benikilo, comme elle a dit elle-même.
2: C'est avec la vérité. C'est ainsi qu'elle invite la population à ne faire confiance qu'aux sources Zikano's habilité à communiquer en ces moments. Déocratia Sikou cite par exemple les radios, les leaders religieux et les autorités de santé.
3: Actuellement, nous avons observé que les rumeurs et les fausses informations sur cette épidémie d'Ebola ont surtout été véhiculées par des narratifs sans fondement scientifique, et des images ou des vidéos sorties de leur contexte, des chiffres manipulés qui peuvent désorienter l'opinion publique. Donc, j'invite à la prudence en partageant les vidéos, en partageant une capture d'écran, un son ou un chiffre, et des images ou des vidéos sorties de leur contexte, des chiffres manipulés qui peuvent désorienter l'opinion publique. Donc, j'invite à la prudence en partageant les vidéos, en partageant une capture d'écran, un son ou un chiffre.
2: Portes à cause de la rumeur et donc de la manière qu'on s'appropriera les mesures d'hygiène pour lutter contre Ebola. De cette même manière, il faut s'abstenir de partager messages sans source sûre pour ne pas compromettre les interventions de lutte contre la maladie.
3: Je dirais que Ebola, en tant que maladie, soit considéré toutes les interventions de santé publique au niveau individuel et aussi au niveau communautaire. Donc, de la même manière que je me laverai les mains ou que je vais éviter de toucher des objets contaminés ou une même manière les fausses informations.
2: Cherchez vos sites. Au suspect est confirmé. Selon cette organisation, les variants Bundi Buyo, responsables de cette vague, présentent une forte létalité.
0: Il est exactement pile 7h27 ici, dans les studios de Radio Moto Butembo Beni. Nous marquons une pause et nous revenons pour parler sport.
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0: Et voilà donc la cérémonie des meilleurs joueurs qui ont pris les précis dans la grande salle de la mairie de Butembo. C'est le président de la représentation des étudiants du Congo, REC Butembo Lubero, qui l'a indiqué à Radio Moto Butembo Beni ce lundi 25 mai 2026. Cette manifestation, qui était initialement programmée ce même lundi 25 mai, a été reportée pour des raisons organisées. L'Institut des bâtiments et travaux publics IBTP, qui a été vainqueur de cette compétition, après l'avoir remporté sur l'Université catholique du Graben UCG par 6 tirs contre 5 en finale jouée samedi dernier au stade André Van Nevel. Ces deux équipes avaient procédé au tir au but des nuls de 0-0 du temps réglementaire. Et la phase aller des playoffs de la Lina Foot League 1 s'est officiellement achevée ce lundi 25 mai 2026 selon les Léopards actus.

0: un média des RDC. Les dernières rencontres se sont disputées ce lundi 25 mai 2026 avec trois belles affiches au programme à Lubumbashi au stade Kibasa Maliba. Don Bosco de Lubumbashi l'a emporté sur AS Simba de Kolwezi au score par 3 buts à 0. À Lubumbashi au stade de Tout-Puissant Mazembe, la Espagne Maunion a battu les FC Saint-Éloi Lupopo de Lubumbashi par 1 but à rien. Enfin, à Kinshasa, les FC, les Aigles du Congo et les Tout-Puissants Mazembe de Lubumbashi se sont quittés par 0 à 0. Match joué au centre Kourara Mbova de la capitale. Après cette phase, les Tout-Puissants Mazembe est en tête du classement avec 16 points, suivi par les Aigles du Congo qui compte 15 points. Les Cercles Sportifs Don Bosco est 3e avec 13 points. Vita Club est 4e provisoirement avec 12 points. Pile exactement 7h29 dans ces studios. C'est la fin de ce radio journal. Merci à vous toutes et à vous tous de l'avoir écouté. Merci à Rodrigue Louvalinda qui l'a mis en onde. Moi, je suis Philippe Macomera. Très bonne suite de nos programmes et des programmes de radio Moto Butembo Beni. Des programmes disponibles sur notre site internet
1: Mesdames, Mesdemoiselles et Messieurs, bienvenue à l'écoute de notre carnet de communiqués.

famille Riabo, la famille Riabo Gaende, ma et ma ma bista et la belle famille Kinyoma Tassiviwe. Oh la profonde douleur de annoncer le décès le jeudi 21 mai 2026 vers 2h30 à l'hôpital Kitatumba. Le décès de leur frère, M. Riabo Manzikapwa Irénée, inspecteur chef de poule de l'ANR, inspecteur chef de poste de l'ANR commune de Kimemi à Butembo. La famille annonce à toute la communauté itourienne et à Liba, aux amis et connaissances, à la communauté Bira résidant à Butembo, particulièrement le président Zunana Butembo, à Monsieur Emmanuel Bungamuzi, que le programme des obsèques se présente de la manière suivante. Le décès tient à son domicile situé au quartier Kambari, cellule Salongo, avenue des Volcans numéro 16. L'enterrement est prévu pour aujourd'hui, 26 mai 2026, au cimetière Les Copains à Moussanga. D'autres informations seront communiquées ultérieurement. Pour la famille Riabo Manegaga Jean, pour la communauté itourienne Emmanuel Bungamuzi, ont signé ce communiqué annonçant le décès de M. Riabo Manzikapwa Irénée. 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

0: 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Communique de la SONEPA Butembo. L'Association nationale des écoles privées agréées à SONEPA en sigle informe tout le public de Butembo et rappelle à toutes les écoles privées agréées membres de la SONEPA qu'à partir du lundi 25 mai 2026 a été lancée la semaine JUNEPA jubilaire 2026 25e édition. Elle rappelle toutes les écoles de Butembo de respecter et d'exécuter toutes les activités au programme. Du 25 au 27 mai 2026, activités d'assainissement dans le voisinage des écoles et collecte de vivres et offrandes par les élèves. Jeudi 28 mai 2026, assistance sociale dans des sites ciblés. Vendredi 29 mai 2026, grande célébration de la JUNEPA jubilaire par défilé et conférence. Notez bien que tous les promoteurs et chefs d'établissement se hâtent pour remplir les conditions de participation et de réussite de ces grands jours historiques. Pour la commission d'organisation, Paluku Kitaki appelé Kisami, le vice-président à SONEPA, vu pour approbation Muhindo Kadiadia John et Jonas, le président. 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

0: Bienvenue à vous si vous nous rejoignez. Retrouvons à présent le magazine de Radio Vatican Afrique qui sera suivi de l'Évangile du jour. Puis dans la seconde partie de cette heure, c'est Yves Boulevin et sa chronique psychologique que vous retrouverez, suivie de vos 5 minutes avec Marie et enfin, le sens des mots de Christine Pellistrandi. Bonne écoute sur votre radio chrétienne.
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2: Amis auditeurs, mesdames et messieurs, vous êtes bel et bien à l'écoute de Radio Vatican. Soyez les bienvenus dans cette édition de notre programme. L'intelligence artificielle doit servir à l'humanité et non les intérêts de quelques-uns. La première encyclique du pape Léon XIV, Magnifica Humanitas, a été rendue publique lundi en salle du synode. Cette encyclique est un appel à préserver une humanité magnifique habitée par Dieu en promouvant la vérité, la dignité du travail, la justice sociale et la paix. À l'ère numérique, il faut désarmer l'intelligence artificielle et dépasser la théorie de la guerre juste en relançant le dialogue et le multilatéralisme. C'est ce qu'a déclaré le Saint-Père dans sa prise de parole au thème de la présentation de cette encyclique, un texte de 130 pages qu'il a signé le 15 mai dernier. À l'occasion du 135e anniversaire de la promulgation de Renum Novarum de Léon XIII. Nous en saurons davantage juste après les titres. L'actualité de l'Église en Afrique nous conduira au Bénin, d'où notre correspondant nous rendra compte de la célébration de la Pentecôte qui a coïncidé avec la fête de Nonvicha dans le diocèse de Lokossa. À l'occasion de la célébration de la Journée mondiale de l'Afrique lundi 25 mai qui promeut une Afrique unie et solidaire, nous verrons comment les catholiques africains francophones de Fort Libertinoro en Italie vivent cette unité au sein de leur communauté créée en 2004.
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2: C'est un document fondamental du magistère de Léon XIV qui a été présenté lundi, Magnifica Humanitas, Humanité magnifique, la première encyclique du pape états-unien, porte sur les défis que pose l'intelligence artificielle à l'humanité tout entière. Le document signé le 15 mai par le souverain pontife, qui était en salle du synode au moment de sa présentation, représente la parole de l'Église à l'aube d'une nouvelle révolution industrielle, 135 ans après l'encyclique Renum Novarum de Léon XIII. Les questions éthiques, sociales, économiques que soulève le développement de l'IA, tout autant que l'impact sur la dignité humaine, sont au cœur de ce texte. Jean-Charles Pulzelu.
4: Ce texte est la première pierre de la construction de la nouvelle Jérusalem, c'est le souhait et à la fois la mise en garde exprimée par Léon XIV dès les premières lignes de son encyclique, un rappel biblique qui constitue une sorte de fil rouge. Voulons-nous construire une nouvelle tour de Babel ou bien contribuer tous ensemble à l'image de Néhémie qui confie aux familles de la ville céleste détruite de reconstruire chacune une portion de mur? Car l'IA est de la responsabilité partagée de tout le peuple. Cette technologie peut soigner, relier, protéger, éduquer, mais elle peut aussi devenir un instrument de division et générer de nouvelles injustices, réduisant l'homme à un simple moyen manipulé par des objectifs trompeurs. L'Église ne s'oppose pas à cette nouvelle technologie. Elle souhaite accompagner son développement, proposer une large réflexion sur les limites et collaborer à l'édification de principes éthiques dans la droite ligne de la doctrine sociale qui offre un socle solide pour préserver la dignité du travail en faveur d'une économie inclusive, en faveur d'une plus grande justice sociale.
2: Et dans un monde traversé par de nombreuses guerres, le pape s'attarde aussi sur l'intelligence artificielle et le développement d'armes autonomes.
4: Des armes sophistiquées qui prendraient seules la décision de tuer ou d'épargner une vie. Le scénario est à notre porte. Il est urgent dans le domaine militaire d'élaborer des règles éthiques les plus rigoureuses possibles afin de garantir la dignité inviolable de tout être humain. Une machine ne devrait jamais s'arroger le droit de décider qui doit vivre et qui doit mourir. Une machine, écrit Léon XIV, ne pourra jamais garantir plus qu'un être humain la distinction entre le bien et le mal.
2: Merci à vous, Jean-Charles Pulzelu. Et à la fin de la présentation de l'encyclique, lundi matin en salle du synode, le pape Léon XIV a pris la parole pour exprimer personnellement le désir de l'Église de contribuer au dialogue. On écoute.
5: Like the earlier Leo, I feel entrusted to look upon another huge transformation.
6: Tout comme le Léon d'autrefois, je me sens chargé de contempler une nouvelle transformation majeure avec les yeux de la foi, la lucidité de la raison, l'ouverture au mystère et en gardant dans mon cœur les cris des pauvres et de la terre. Magnifica Humanitas est né de cette écoute, à l'instar de Léon XIII. J'ai écouté les scientifiques et les ingénieurs qui travaillent avec un enthousiasme sincère sur des technologies capables d'alléger d'immenses souffrances, des dirigeants politiques et des responsables publics qui ont cherché avec persévérance des règles justes, des parents et des enseignants profondément préoccupés par l'avenir des jeunes générations. D'autres voix très inquiétantes me sont également parvenues au sujet de systèmes d'armes de plus en plus autonomes, pratiquement hors de portée de l'humain pour être contrôlés efficacement. J'entends des récits très troublants d'algorithmes capables de bloquer l'accès aux soins de santé, à l'emploi et à la sécurité sur la base de données entachées de préjugés et d'injustices. Et j'ai entendu le silence de ceux qui n'ont pas voix au chapitre lorsque des décisions sont prises, des décisions susceptibles de générer de nouvelles formes d'exclusion et de souffrance. De cette écoute est née une conviction troublante exprimée dans Magnifica Humanitas, l'intelligence artificielle doit être désarmée.
2: Le pape Léon XIV, lundi en salle du synode, lors de la présentation de son encyclique Magnifica Humanitas. L'Église a célébré dimanche la solennité de la Pentecôte, l'effusion du Saint-Esprit sur les apôtres. Dans le diocèse de Lokossa au sud-ouest du Bénin, la célébration du don de l'Esprit au monde a coïncidé, comme chaque année, avec la fête de Nambicha, qui réunit depuis 105 ans deux importants groupes socioculturels de ce diocèse, le Kruala et le Rueda. Au cours de la messe de Pentecôte qu'il a célébrée à Grand-Popo, la ville qui abrite cette fête identitaire, Mgr Kofi Roger Anomo a appelé à la paix et à l'unité. Les détails avec notre correspondant au Bénin.
7: Resserrer les liens entre Kruala et Rueda, deux peuples établis le long de la côte du Bénin et du Togo, tel est l'objectif de Nambicha, cette fête identitaire qui se tient chaque année depuis 1921, le dimanche de la Pentecôte. Éclairage du père Joël Bonou, directeur diocésain de la communication.
8: Nambicha est une commémoration providentielle. Ces regroupements montrent qu'il y a une soif à resserrer les liens ethniques, une soif à la communion, à l'universalité du salut que le Christ a apporté. Et le travail que le diocèse de Lokossa fait à ce niveau est impressionnant, à la suite de Mgr Kofi Roger Anomo, qui a pris comme devise qu'ils soient un. Donc cette unité se ressent de plus en plus dans ces festivités, ces retrouvailles-là. Et l'Église ne peut que rendre grâce à Dieu qui continue de faire grandir cette grâce-là de la Pentecôte chez nous aujourd'hui.
7: Dans son homélie, s'adressant aux milliers de participants, Mgr Kofi Roger Anomo, l'ordinaire du lieu, a prié pour la paix et l'unité en Afrique et dans le monde.
9: La paix soit avec vous. Voilà le souhait que formule Jésus à ses disciples dans l'évangile du jour. Et après cela, il souffle sur eux. Recevez l'Esprit Saint. Oui, la paix pour nos cœurs et nos pays.
7: L'unité en Afrique et dans le monde.
9: La paix soit avec vous. Voilà le souhait que formule Jésus à ses disciples dans l'évangile du jour. Et après cela, il souffle sur eux. Recevez l'Esprit Saint. Oui, la paix pour nos cœurs et nos pays.
2: L'actualité sociopolitique africaine à présent. Des hommes armés ont enlevé au moins 10 personnes et incendié le palais d'un chef traditionnel local lors d'une attaque dans l'état de Kouara, dans le centre du Nigeria. C'est ce qu'a indiqué la police lundi. Plusieurs zones rurales de cet état ont connu une recrudescence des attaques violentes ces derniers mois, certaines étant attribuées à des groupes djihadistes. Signalons également que le président du Nigeria, Bola Ahmed Tinubu, a été officiellement intronisé dimanche candidat de son parti pour briguer sa propre succession lors du prochain scrutin présidentiel prévu en janvier 2027. L'Organisation mondiale de la santé a annoncé dimanche soir que plus de 900 personnes sont soupçonnées d'avoir contracté la fièvre hémorragique Ebola en République démocratique du Congo. Le ministère ougandais de la Santé a quant à lui affirmé lundi que deux nouveaux cas confirmés d'infection par le virus Ebola ont été enregistrés en Ouganda. Il s'agit de deux membres du personnel médical d'un établissement privé de Kampala, la capitale.

0: Une petite mine d'or artisanale s'est effondrée dans le nord de l'Angola pendant le week-end, tuant au moins 28 personnes, dont près de la moitié appartenaient à la même famille, selon les médias et les autorités. Et en Côte d'Ivoire, c'est au moins 8 personnes qui sont mortes dans l'effondrement samedi d'un immeuble en construction à Abidjan, la capitale économique ivoirienne, selon un nouveau bilan annoncé dimanche par les sapeurs-pompiers chargés des opérations de recherche. Le premier bilan évoquait samedi au moins 4 victimes dans ce bâtiment en construction dont les premiers étages étaient déjà habités. L'Union africaine a célébré lundi 25 mai, comme chaque année, la Journée mondiale de l'Afrique. Cet événement est une occasion de promouvoir la paix, l'unité, la fraternité et la solidarité entre les nations africaines. Hors de leur continent d'origine, les membres de la communauté africaine catholique francophone du diocèse de Forlì-Bertinoro en Italie, faisant usage de leur diversité, s'emploient à bâtir une maison de paix autour du Christ, sous la conduite du père aumônier François Koukaga, prêtre d'origine ivoirienne. Dans cette deuxième et dernière partie de l'entretien qu'il a accordé à Radio Vatican, le père Koukaga nous dit comment ces Africains promeuvent le vivre ensemble et l'unité à travers leur communauté créée en 2004.
1: Nous dépendons d'un diocèse qui nous a donné plus ou moins la ligne à suivre. Nous avons la messe chaque troisième dimanche du mois, l'après-midi. Et toutes nos activités, l'objectif, c'est de pouvoir intégrer tous ces Africains qui arrivent, les intégrer sur les réalités paroissiales. Et nous privilégions dans toutes nos activités le dialogue fraternel, l'écoute, le pardon. On va à chaque fois à la rencontre des communautés qui ont quelquefois des difficultés et le respect de l'autre est la valeur que nous essayons de transmettre, l'autre comme son frère. Vraiment, nous sommes tous des frères. Le Christ nous le rappelle, nous sommes tous frères et sœurs de la même famille humaine. Nous sommes fils et filles d'un seul et même Dieu, qui est notre Père, un Jésus. Personnellement, pour gérer nos problèmes de mésentente, moi, j'utilise particulièrement la proposition que Jésus lui-même nous a faite en Matthieu chapitre 18, versets 15 à 35. Alors Jésus parle de la confrontation bienveillante, de chercher à rencontrer l'autre.
0: Pensez-vous que vos fidèles sont heureux de vivre cette fraternité, cette unité? Avez-vous également des moments de retrouvailles?
1: Oui, comme Africain, je dirais que nous avons un avantage, un gros avantage. L'Africain, naturellement, est festif. L'Africain, naturellement, quand il se retrouve avec son frère, il est en joie. Et nous, cette joie, la joie de l'Évangile, nous essayons de la vivre concrètement. Toutes les fois où nous avons l'occasion de dire la messe, nous finissons toujours par un agapé, un moment de partage. Nous partageons les plats qui arrivent de toute l'Afrique. Nous partageons de la loco à ivoirien, au tchèp sénégalais. Nous partageons le benga du Burkina Faso. Et c'était un moment pour vivre cette union, pour vivre ensemble ce que Jésus nous a laissé. Aimez-vous les uns les autres comme moi je vous ai aimé. Nous cherchons à mettre en pratique dans la réalité un peu cela. Et nous sommes beaucoup attentifs les uns aux autres. Quand nous découvrons qu'un membre ne vient plus à la communauté parce qu'il est malade, alors nous allons le visiter et nous prions pour la personne. Ce sont des petits signes, mais qui permettent de vivre cet amour que Jésus a toujours cherché, de vivre surtout le pardon.
0: Alors, à l'occasion de la Journée mondiale de l'Afrique, quel est votre message à adresser aux Africains et particulièrement aux membres de votre communauté?
1: Le message en cette Journée mondiale de l'Afrique serait tout court. Chers Africains de tout horizon, aimons-nous les uns les autres comme Dieu nous aime. Notre continent a besoin de tous ses fils. Le continent a besoin des fils réunis pour ensemble le bâtir face aux nombreuses guerres qui activent des sentiments de haine. Nous soyons seulement, comme l'a répété le pape Léon durant sa visite. Soyons des artisans de paix, luttons contre la violence et la division, condamnons toute violence, comme l'a dit le pape Léon, et brisons surtout le cycle des représailles d'Africains contre d'autres Africains, hein, qui est une attitude qui en rien ne nous honore. À mes paroissiens, à mes fidèles de la communauté africaine, dire de favoriser le dialogue fraternel, l'écoute, de favoriser le pardon et de favoriser surtout le respect. Si nous nous respectons comme personnes qui ont le même Père que Dieu, si nous nous respectons comme personnes, surtout pour nous les Africains, comme personnes qui ont la même mère, l'Afrique, nous pouvons réaliser un peu cet idéal qui est notre bien-être intégral. Nous ne devons pas quand même oublier que Dieu nous aime et l'amour de Dieu nous permet de réaliser tous nos rêves. L'unité, en fait, dans la confiance surtout. Vivre sans peur, sans crainte, que nous puissions arriver à nous aimer les uns les autres comme le Christ nous a aimés comme des frères en humanité.
0: Père François Koukaga, prêtre d'origine ivoirienne, aumônier de la communauté catholique francophone du diocèse de Forlì-Bertinoro en Italie. Et cette communauté de catholiques africains francophones compte environ 300 membres provenant de plusieurs pays africains. Willy Ehale, de la République démocratique du Congo, qui comptabilise 18 ans d'appartenance à cette communauté, se réjouit de son adhésion à cette famille qui lui apporte beaucoup.
2: Quand je suis arrivé à Forlì, j'ai cherché d'abord à connaître où se trouveraient mes frères africains et je les ai rencontrés dans l'église. Et cela, ça a été une joie pour moi parce que ensemble avec eux, nous partageons la même foi d'être catholiques. Et cette communauté m'a beaucoup apporté parce que nous partageons la même fraternité, l'unité autour du Christ.
0: Aujourd'hui, quelle est votre conception de cette unité africaine?
2: Je regrette beaucoup aujourd'hui parce que nos pays africains sont déchirés par des situations de guerre, des situations de conflits qui ne finissent pas avec le cas de la République démocratique du Congo. Mais nous, étant africains ici à Forlì, quand nous nous rencontrons, nous nous basons sur la fraternité, l'unité étant chrétien. Quand je vois un frère chrétien qui est d'autres pays, je les considère comme mon propre frère, comme moi-même. Donc, il n'y a pas de différence entre nous. Cela se démontre même quand nous nous rencontrons dans nos différentes activités. Nous essayons de surpasser les problèmes, les conflits qui se passent, disons, à 8000 kilomètres au-dessus de nous. Quand je vois un frère, je vous donne un exemple, un frère qui est du Rwanda, pour moi, je le vois comme mon frère. Nous sommes loin, nous sommes ici, sans tenir compte des conflits qui se passent au pays. Quand je rencontre un frère, bien que les pays soient en conflit, moi je le considère comme mon frère. Nous essayons de se mettre à l'unité sans tenir compte des problèmes politiques.
0: Quel vœu formulez-vous pour votre continent, l'Afrique, en ce jour?
2: Je veux pour les continents africains, je pense que l'Afrique a besoin de la paix. L'Afrique a besoin de la fin des guerres parce qu'à la fin, c'est la population qui paye tout cela. Ce que je peux dire à mes frères, ou je dis tous les jours à mes frères africains de Forlì, quand nous rencontrons dans nos différents réunions, c'est de privilégier l'unité, de privilégier la paix, de privilégier l'entente entre nous.
0: Willy Ehale, de la République démocratique du Congo, est président du conseil pastoral de la communauté catholique francophone du diocèse de Forlì-Bertinoro en Italie.
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0: À mes auditeurs, mesdames et messieurs, c'est la fin de cette édition. Merci de votre aimable attention. Au revoir et à très bientôt.

0: Merci pour nous rester toujours fidèles. Venez de suivre notre émission. Monaïn Ginassia, ça, pour l'instant, pendant 5 minutes, nous aurons à suivre notre bulletin de formation avec Kasseso Omachos et Joël. C'est parti.
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2: Madame, Messieurs, bonjour et merci de suivre ces bulletins d'information. Les bilans de l'attaque du 25 mai 2026 sur les postes de la police de circulation routière Pesseur-Kuruma, 30 km à l'ouest de Boutembo sur l'axe routier Boutembo-Mangorogi-Paï revient à la hausse. Depuis le matin de ce mardi 26 mai 2026, les sources médicales de Kuruma parlent de 4 personnes tuées et de 2 blessées. Les personnes mortes sont 3 éléments de la Pesseur-Kuruma et un assistant chauffeur qui était dans l'environnement du lieu de l'attaque. Dans la même circonstance, une fille a reçu une balle à sa tête et est présumé Muzalendo s'est blessé sans soin. Le Muzalendo blessé fait partie du groupe des auteurs de cet assaut qui a paniqué les habitants de Kuruma et ses environs et occasionné la paralysie des activités socio-économiques jusqu'au soir de lundi. Outre ses morts et ses blessés, les sources de la police locale avancent l'arrestation de 2 Muzalendo, rappelle le groupe d'hommes armés a attaqué les carrefours de la police de circulation routière Pesseur-Kuruma. La mi-journée de ce lundi 25 mai 2026, les assaillants ont atterri sur place à schéma tiré sur les hommes de la Pesseur avant d'emporter leurs armes. Les nommés Mavunda, ressortissa de Kambaou, Gisle Kaisondokia, de Lubero Centre et les nommés Kanzolo. La police est en pleine investigation pour comprendre les circonstances de ce drame et en identifier les vrais auteurs et ainsi établir de responsabilités, mais le courrier indique déjà avoir reconnu quelques figures de ces assaillants, déjà aperçus comme membres des groupes de Muzalendo opérant sur l'axe routier Boutembo-Mankoro-Jipa. Et puis, alors que l'opération de dégorpissement des kiosques se poursuit sur la voie publique à Boutembo, cette démarche suscite encore des réclamations. Les militants des droits civiques et politiques Patti Kasongo reprochent maire de ne pas tenir compte des doléances des tenanciers des kiosques visés par la mesure. En fait, Patti Kasongo était parmi ceux qui accompagnaient les tenanciers des kiosques érigés sur la voie publique au centre-ville de Boutembo. Sa dernière sortie médiatique révèle que le maire de Boutembo n'a pas respecté les compromis pris entre les parties prenantes pendant les rencontres. Les militants Patti Kasongo accusent l'autorité urbaine d'avoir rejeté la proposition du délai sur la mise en application de l'opération d'évacuation des kiosques.
3: Nous avons été tellement étonnés qu'on a démoli des kiosques. Alors, on voudrait à ce que les maires puissent nous faire des éclaircissements sur ces sujets et aussi de tenir compte de nos propositions. La première proposition de Deza, parce qu'ils ont payé les loyers récemment. Aussi de tenir compte de la situation sécuritaire parce que la ville est complètement occupée par les déplacés de guerre. Je n'apprécie pas la mesure. Compte tenu du contexte sécuritaire, la population souffre, ce n'est pas un secret. Il faut finir avec la guerre. Lorsque nous aurons la paix, il faut prendre des mesures qui seront facilement acceptables.
2: Et Patrick Alungwana qui nous dit que les apprenants du centre scolaire de Biakato n'ont pas répondu à l'appel de la reprise des activités scolaires ce lundi 25 mai 2026 dans la sous-division éducationnelle de Mambasade. C'est après plusieurs semaines de perturbations causées par la sécurité dans la chefferie de Babila Babombi au sud du territoire de Mambasade.

0: Bassa. Selon l'un des chefs d'établissement d'une école de Biakato, plusieurs élèves, écoliers ainsi que des enseignants déplacés n'ont pas encore regagné leur milieu et n'ont pas regagné leur salle de classe malgré l'appel lancé la veille par le sous-prefet Michel Oupinio Nessepango. Cette démarche visait, selon lui, à favoriser l'achèvement du programme scolaire national en dépit du contexte sécuritaire préoccupant. Des chefs d'établissement et des enseignants présents dans certaines écoles indiquent toutefois que la peur persiste au sein de la population, la situation sécuritaire tardant à s'améliorer dans plusieurs entités de la chefferie de Babila Babombi. Par ailleurs, les épreuves d'examen du second semestre ont débuté ce même lundi dans les centres scolaires de Makeke Ndiapan à Bella, conformément au calendrier scolaire du ministère de tutelle, où la situation sécuritaire est jugée relativement stable. C'est depuis le 7 mai 2026 que les activités scolaires sont suspendues dans plusieurs écoles de Biakato et environ, suite aux attaques répétitives attribuées aux combattants présumés de l'ADF dans plusieurs la chefferie de Babila Bambombi, en territoire de Mombasa, dans la province de l'Ituri.
1: Patrick Kanungwana sur RMBB, c'est la fin de ce bulletin d'information. Je vous retrouve d'ici 13h30.
2: Merci beaucoup de vous avoir nombreux. Vous venez de suivre Joël Cassesson, qui nous disons aussi merci de se disponibiliser pour le bulletin d'information. Encore, il nous donne rendez-vous à 13h30. Avant cette grande édition, il y aura à Moringa à Sport, des Moringa, Kambuni Moringa, de 12h à 13h30, et d'ici 25 minutes, nous avons droit à nos publicités avec Kaini. C'est parti.
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2: Bon après-midi à toutes et à tous, mesdames, mesdemoiselles et messieurs. Bon retour sur retour sur l'actualité de ce mardi 26 mai 2026.
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2: Au sommaire, un corps inerte a été retrouvé sur l'avenue de l'église au centre de la ville de Boutimpo le matin de ce mardi. Kambale Mouhoulou Richard est l'homme sans vie. Rien n'est connu sur les circonstances de sa mort. C'est maintenant 4. Les chiffres des personnes tuées le lundi 25 mai lors de l'attaque des postes de la PCR à Kirima, 32 km à l'ouest de Boutimpo sur l'axe Boutimpo-Mangoro-Jipa. La police signale l'arrestation des deux présumés auteurs de ces drames. Difficile pour les apprenants de la sous-division de l'EDIC NC Mampassa de rentrer à l'école. Sur place, les acteurs de l'éducation sont en cordon des milieux des cachettes, craignant l'activisme de l'ADEF. Mais l'on peut déjà être fier du déroulement de l'examen d'ICEGO au semestre d'ICEGO à Makeke et Nsia Panda à Bela. La revue de presse, les sports vont devoir clôturer ce retour sur l'actualité. Restez branchés pour ce détail. Boulengera pour commencer, où la société civile, les forces vives et noyaux communales de Boulengera, ville de Boutimpo, interpellent les autorités urbaines sur la multiplicité des maisons de tolérance dans cette partie. Dans une sortie de presse lundi 25 mai 2026, le président de ces structures citoyennes dénonce le silence et l'indifférence des autorités qui sont pourtant informées de toute cette situation. Palou Kameta John explique que dans ces maisons de tolérance, plusieurs filles et mineures sont sexuellement exploitées alors que leur place n'est à l'école. Il interpelle également les parents qui laissent leurs enfants partir sans savoir exactement pour quel emploi ils partent. John.
4: On voit des filles qui sont utilisées comme appât dans la vente peut-être des boissons dans des maisons de tolérance. Mais ce qui nous inquiète ici, c'est le silence même des autorités parce qu'il n'y a aucune mesure allant dans le sens de mettre fin à ce phénomène qui gâche l'avenir de la jeune fille. Voilà pourquoi nous profitons donc pour appeler les autorités de la ville de Boutimpo à jeter un regard avec particularité dans ce domaine. Aussi de prendre des mesures drastiques dans le cadre vraiment d'aider cette jeune fille, parce qu'on ne peut pas quand même comprendre que la vente, par exemple, de drogues soit connue par la population et sa consommation semble peut-être être officielle dans ces maisons, mais aucune mesure de la part des autorités.
2: Et voilà, cette question des maisons de tolérance ou QG a toujours été soulevée par les organisations de défense des droits de l'homme, particulièrement de l'enfant et de la femme. Malgré plusieurs rapports rédigés pour dénoncer la situation, les défenseurs des droits humains ont souvent déploré l'inaction des autorités pour mettre fin à ces phénomènes. Pendant ces temps, plusieurs vies sont détruites par des personnes ne visant que leurs intérêts, toujours dans le cadre de la société civile. La société civile, une force vive de Cavignon qui exprime sa profonde douleur après la mort tragique de monsieur Fehemoula par un crocodile dans les eaux du lac Édouard lundi 25 mai 2026 vers 11h. Ce drame survenu dans cette partie du territoire de Béni, au nord qui vous pousse cette structure citoyenne à montrer que l'environnement lacustre est en danger permanent auquel sont confrontés les pêcheurs et les riverains du lac Édouard. La prolifération des crocodiles et d'autres espèces aquatiques agressives inquiète fortement la population locale. Plusieurs familles vivent désormais dans la peur à cause de ces attaques répétées. Face à cette situation, la société civile force forces vives des Kavinyonkais condamne le silence et l'inaction des autorités compétentes. Et elle estime que les attaques meurtrières se multiplient sans réponse concrète des services concernés. La société citoyenne demande des mesures urgentes pour protéger les pêcheurs, les habitants vivant près du lac. La société civile exige également une étude sérieuse sur la prolifération des crocodiles et des espèces envahissantes dans le lac Édouard. Elle veut que cette étude permette d'identifier des solutions durables afin de limiter les pertes en vies humaines. Les organisations environnementales, les partenaires humanitaires et les institutions de conservation de la nature sont également appelées à s'impliquer activement dans cette crise. Enfin, la société civile de Kavinyonkais invite la population à rester vigilante pendant les activités de pêche, de navigation et de puisage d'eau. Elle recommande le respect strict des mesures de sécurité sur les lacs et Édouard. Alors que l'opération de déguerpissement des kiosques se poursuit sur la voie publique à bout tempo, cette démarche suscite encore des réclamations. Les militants des droits civiques et politiques Paty Kasongo reprochent au maire de ne pas tenir compte des doléances des tenanciers des kiosques visés par la mesure.
5: En fait, Paty Kasongo était parmi ceux qui accompagnaient les tenanciers des kiosques érigés sur la voie publique au centre-ville de Boutembou. Sa dernière sortie médiatique révèle que le maire n'a pas respecté les compromis pris entre les parties prenantes pendant les rencontres. Les militants Paty accusent l'autorité urbaine d'avoir rejeté la proposition du délai sur la mise en application de l'opération d'évacuation des kiosques pour ce jeune citoyen. Ce plaidoyer est fondé sur la situation sécuritaire qui traverse le pays et qui a appauvri plusieurs personnes. Il illustre que la plupart des commerçants qui subissent aujourd'hui la décision de l'autorité sont des déplacés de guerre qui cherchent la survie à Boutembo. Paty Kasongo demande au maire de Boutembo de revoir la mise en œuvre de sa mesure de démolition des kiosques qui violent la règle publique.
6: Nous avons été tellement étonnés qu'on a démoli des kiosques. Alors, on voudrait à ce que les maires puissent nous faire des éclaircissements sur ces sujets et aussi de tenir compte de nos propositions. La première proposition de Deza, parce qu'ils ont payé les loyers récemment. Aussi de tenir compte de la situation sécuritaire parce que la ville est complètement occupée par les déplacés de guerre. Je n'apprécie pas la mesure. Compte tenu du contexte sécuritaire, la population souffre, ce n'est pas un secret. Il faut finir avec la guerre. Lorsque nous aurons la paix, il faut prendre des mesures qui seront facilement acceptables.
5: En date du 15 avril 2026, le maire avait personnellement supervisé la démolition des kiosques en métallique et en planche installés de manière anarchique sur les espaces publics.
2: Voilà, découverte des corps sa vie le matin de ce mardi 26 mai 2026 sur avenue de l'église. Il a été identifié à celui de Kambale Mouhouloa Richard. Il aurait 35 ans. Il était habitant de l'avenue Moussoussa au quartier Biondi dans la commune de Moussoussa. La cause de sa mort n'est pas encore élucidée. La nouvelle société civile du Congo qui s'est imprégnée de ses fins sans désolé par les billets de son vice-président Kassere Kakangiti Jackson. La structure citoyenne appelle les autorités à enquêter sur ces faits afin de bien comprendre les circonstances relatives. Pendant ce temps, les corps de Kambale Mouhouloa Richard gît à la morgue des centres hospitaliers femmes engagés pour la promotion de la santé intégrale FEPSI. À Ville de Béni, les conducteurs de mototaxis s'attellent à l'application des mesures barrières, notamment les ports du masque et le lavage de mains, conformément aux recommandations du gouverneur militaire du Nord Kivu. Toutefois, ils opposent une résistance à la distanciation physique qui leur impose de ne transporter qu'un seul client par course. Nous avons abordé un point focal d'une structure qui encadre nombreux taximen pour commenter la réponse à Ebola. Ce lundi 25 mai 2026, Kakule Vangisi, l'un des cadres du parking Nyonyi Bwanakawa Kilokwa, délégué de la FETA Mauvais, a donné son point de vue à ce sujet.
7: par rapport à ma mesure et à
1: par rapport aux mesures que recommande le gouverneur de Nord Kivu sur la lutte contre la maladie virus Ebola, nous sommes d'accord, mais on dit que c'est l'homme le chef de la famille et doit être l'exemple pour tous. Lui, il est en train de passer par ce boulevard avec beaucoup d'argent dans son véhicule. Mais nous, les taximens, nous ne transportons qu'une ou deux personnes. Nous ne pouvons pas être à la base de la propagation de la maladie. Mais aussi, nous embarquons deux personnes parce que la vie n'est pas facile aujourd'hui. Au lieu de demander une personne 2000 francs, nous préférons prendre deux personnes en 1500 francs chacune. Entre-temps, nous sommes en train de nous laver les mains. On est en train d'y aller avec le masque progressivement. Mais nous butons encore sur l'embarcation d'une seule personne.
2: Néanmoins, Kakule Vangisi réaffirme la détermination de ses collègues à lutter contre la propagation du virus. C'est dans cette optique qu'il poursuit avec ses confrères une campagne de sensibilisation auprès des clients sur l'importance du port du masque afin de garantir la sécurité de tous.
1: Nous sommes en train de sensibiliser nos clients au port des masques et au lavage de mains. Mais la sensibilisation au port du cache-nez ne produit pas encore de bons résultats. Nous y allons lentement.
2: Avant d'échanger avec les motocyclistes, nous avons rendu visite aux autorités du marché central de Beni Kilokwa pour évaluer l'application des mesures barrières au sein de ces pôles commerciaux. Au micro, la coordonnatrice du marché a précisé avoir amorcé l'installation des kits de lavage de mains à chaque entrée. Parallèlement, elle note que l'étape de sensibilisation au port du masque et à la distanciation physique évolue normalement pour l'ensemble des usagers. Les tableaux épidémiologiques à virus Ebola en République démocratique du Congo restent préoccupants. Jusqu'au soir de lundi 25 mai 2026, l'on note 220 décès et 900 cas suspects. C'est l'Organisation mondiale de la santé OMS et le ministère de la santé publique à travers le pays. Face à cette urgence sanitaire, les gouvernements congolais débloquent une somme de 20 millions de dollars américains. Entre-temps, le directeur général de l'OMS annonce son éventuelle arrivée à Bunia, à Ituri, au courant de la semaine à court. Ces nouvelles données sur Ebola RDC datent de lundi 25 mai 2026. Les indicateurs pour la riposte contre l'épidémie se laissent voir sur l'échiquier, tant national qu'international. Au niveau national, par exemple, le gouvernement de la République démocratique du Congo a annoncé avoir déjà débloqué 20 millions de dollars américains pour répondre à Ebola. C'est le ministre de la Santé publique, Roger Kamba, qui l'a révélé lundi 25 mai 2026 à Kinshasa lors du briefing ministériel et virtuel organisé par Africa Center for Disease Africa CDC. Selon le ministère, cette contribution présente et signée fort tranchant avec la réponse jugée insuffisante lors des épidémies précédentes et représentant une part significative du plan continental des ripostes estimé à 319 millions de dollars. Par ailleurs, l'Union européenne a annoncé une enveloppe de 15 millions d'euros pour soutenir la riposte contre Ebola en RDC et en Ouganda. En RDC, les provinces touchées jusqu'à présent sont l'Ituri, le Nord Kivu et le Sud Kivu. Les résultats communiqués par l'OMS au début de la semaine, 220 décès et 900 cas suspects. Face à cette hémorragie sanitaire, sauf changement, le directeur général de l'OMS, Tedros Adhanom Ghebreyesus, et le directeur exécutif des urgences, Dr Chikwe Ihekweazu, se rendront vendredi 29 mai à Bunia, chef-lieu de l'Ituri actuellement secoué par la maladie à virus Ebola officiellement déclarée le 15 mai dernier. Les bilans de cas liés à Ebola varient d'un moment à l'autre selon les échantillons prélevés et analysés par l'URNB. Les apprenants du centre scolaire de Biakato n'ont pas répondu à l'appel de la reprise des activités scolaires ce lundi 25 mai 2026 dans la sous-division éducationnelle de Mampasa 2C. Après plusieurs semaines de perturbations causées par l'insécurité, donc la chefferie de Babila Babombi, aussi du territoire de Mambasa, nous a parlé avec Patrick Alungwana.
7: Selon l'un des chefs d'établissement d'une école de Biakato, plusieurs élèves, écoliers ainsi que des enseignants déplacés n'ont pas encore regagné leur milieu et n'ont pas regagné leur salle de classe, malgré l'appel lancé la veille par le sous-prophète Michel Oupinio Nessepango. Cette démarche visait, selon lui, à favoriser l'achèvement du programme scolaire national en dépit du contexte sécuritaire préoccupant. Des chefs d'établissement et des enseignants présents dans certaines écoles indiquent toutefois que la peur persiste au sein de la population. La situation sécuritaire tardant à s'améliorer dans plusieurs entités de la chefferie de Babila Babombi. Par ailleurs, les épreuves d'examen du second semestre ont débuté ce même lundi dans les centres scolaires de Makeke Injapan à Bela, conformément au calendrier scolaire du ministère de tutelle, où la situation sécuritaire est jugée relativement stable. C'est depuis le 7 mai 2026 que les activités scolaires sont suspendues dans plusieurs écoles de Biakato et environ, suite aux attaques répétitives attribuées aux combattants présumés de l'ADF dans plusieurs villages de la chefferie de Babila Babombi, en territoire de Mombasa, dans la province de l'Ituri.

Voici ce qui était aussi à la une pour ces retours sur l'actualité, mesdames, demoiselles et messieurs. Le bilan de l'attaque du 25 mai 2026 sur les postes de la police de circulation routière PCR Kirima est 32 km à l'ouest de Boutembo sur l'axe routier Boutembo-Mangoro-Jipam est revu à la hausse. Depuis le matin de ce mardi 26 mai 2026, les sources médicales de Kirima parlent de 4 personnes tuées et 2 blessées. Les personnes mortes sont 3 éléments de la PCR Kirima, un assistant chauffeur qui était dans l'environnement du lieu d'attaque. Dans la même circonstance, une fille a reçu une balle à sa tête et un présumé Moussalendou. Ces blessés sont en soin. Le Moussalendou blessé fait partie du groupe des auteurs de cet assaut qui a paniqué les habitants de Kirima et environ et occasionné la paralysie des activités socio-économiques jusqu'au soir de lundi. Outre ces morts et ces blessés, les sources de la police locale à Vasse

0: porter leurs armes. Les trois policiers tués sont les nommés Mabunda, ressortissant de Kampaou, Gislem Kaisondokia et de Lubero Centre, et les nommés Kanzolo. La police est en pleine investigation pour comprendre les circonstances de ces drames, en identifier les vrais auteurs et à établir les responsabilités. Mais des curieux indiquent déjà avoir reconnu quelques figures des assaillants, déjà aperçues comme un membre des groupes de Wazalendo opérant sur l'axe routier Butembo en main en Korojipa. Les forces armées de la République démocratique du Congo et FARDC et leurs alliés ont pris ce mardi 26 mai le contrôle de l'agglomération de Kanyarou, située à seulement 1 km de la cité minière de Rubaya, dont le territoire de Masisi au Nord Kivu s'est avancé et intervient après des violents affrontements qui les ont opposés depuis lundi aux rebelles de l'AFC-M23 dans cette partie du territoire de Masisi. Selon des sources d'actualité possédées, les rebelles ont été repoussés de Kanyarou avant de se replier vers Rubaya, principalement centre minier et principal centre minier de la zone. Les mêmes sources indiquent toutefois que les éléments de l'AFC-M23 renforcent actuellement leur position à Rubaya en hommes et en munitions afin de tenter de stopper l'avancée des FARDC appuyés par les Wazalendo et éviter la chute de ces cités stratégiques. Pendant ce temps, un important mouvement de déplacement des populations est signalé à Rubaya. Craignant une intensification des combats, plusieurs habitants quittent la cité pour se diriger vers des zones jugées plus sécurisées. Depuis près d'une semaine, les FARDC et leurs alliés Wazalendo multiplient les offensives dans le secteur de Katoï, où plusieurs localités sont déjà passées sous contrôle gouvernemental après des combats contre les rebelles de l'AFC M23. Et nous aussi, nous passons vraiment la parole à Gisèle Kiombwe pour les sports et la revue des presse. Donc, pour dire que je suis à la fin de cette première partie de ces Radio Journal. J'étais Mahoubi Georges Makeo à sa présentation sous la prise de son et la mise en onde de Dieu Messi Ikaeni. Nous allons nous retrouver dans d'autres programmes, seulement la régie des presse. Merci, au revoir.
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2: Merci amis sportifs, voici les informations de sport. La représentation des étudiants du Congo, REC Butembo, section Butembo-Lubero, a procédé à la cérémonie de remise de récompense au meilleur joueur. Il s'agit donc des lauréats de la compétition interuniversitaire et cette cérémonie a eu lieu ce mardi, l'avant-midi, dans la grande salle de la mairie de Butembo. Il s'agissait de meilleurs joueurs, meilleurs gardiens, meilleurs buteurs qui ont reçu chacun des médailles, mais particulièrement le meilleur joueur de la compétition a eu le ballon d'or et le meilleur buteur a reçu les souliers d'or. On va donc y revenir dans notre édition vespérale. Vous allez écouter les différentes interventions d'ailleurs de meilleurs joueurs de cette compétition. On rappelle que c'est le Cité des bâtiments et travaux publics IBTP qui a été vainqueur de cette compétition après l'avoir remporté sur l'Université catholique du Graben. UCG 6 tirs contre 5 en finale jouée samedi dernier au stade André Van Vel. Ces deux équipes avaient procédé au tir au but après le nul de 0 à 0 du temps réglementaire. Et la phase aller de play-off de la Linafoot Ligue 1 s'est officiellement achevée ce lundi 25 mai, selon Léopard Actu et Média de la RDC Notre Source. Les dernières rencontres se sont disputées ce lundi 25 mai avec trois belles affiches au programme à Lubumbashi au stade Kibasa Maliba. Don Bosco de Lubumbashi l'a emporté sur l'AS Simba de Kolwezi au score de 2-0. Il y a Lubumbashi au stade Tupisa Mazembe, l'AS Maniema Union a battu les FC Centre de Lupopo de Lubumbashi par 1-0 afin à Kinshasa. Les FC Les Aigles du Congo et les tout-puissants Mazembe de Lubumbashi se sont quittés par 0-0. Match joué au Centre Kura Rambova de la capitale. Après cette phase, les tout-puissants Mazembe

0: tête du classement avec 16 points, suivi par les Aigles du Congo qui comptent 15. Les CS Don Bosco est troisième avec 13. Vita Club est quatrième provisoirement avec 12 points. C'est tout pour ces informations des sports.
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0: La progression de l'épidémie d'Ebola dans l'est de la République démocratique du Congo et l'oral du ministre des Mines à l'Assemblée nationale, Folaïne de journaux paru ce mardi matin, les potentiels adoptent un taux grave et s'interrogent à première page. L'OMS serait-elle impuissante pour contenir la 17e épidémie? Les quotidiens rapportent les propos du directeur général de l'OMS alertant sur la propagation rapide entre la RDC et l'Ouganda avec un bilan présumé qui s'élève déjà à des savants décès. Dans son éditorial, à haute voix, le journal relaie également le désarroi du professeur Jean-Jacques Mouyembe, directeur de l'Institut national de la recherche biomédicale, à première ligne de la riposte qui dénonce les désengagements de l'État. L'INRB ne reçoit rien de l'État congolais. Si nous fonctionnons, c'est grâce à l'aide des États-Unis. De son côté, FO27 met le doigt sur une faille opérationnelle majeure. Plus de 1300 contacts échappent encore au suivi sanitaire. Elle précise que sur 1745 personnes contacts identifiés, seules 351 sont localisées, ce qui signifie que 80% des cas potentiels se sont volatilisés dans la nature selon les données présentées au cours du briefing de presse du ministre de la Santé lundi 25 mai. Sur la même info, l'agence congolaise de presse ACP confirme cette rupture de la chaîne de suivi épidémiologique en RDC face à ces périls. La solidarité s'organise. Le phare signale que l'Union européenne vient de débloquer 15 millions d'euros, tandis que l'Afrique du Sud apporte une contribution de 5 millions de dollars. Pour sa part, actualité.cd annonce que la réponse régionale s'est durcie. Le Rwanda a officiellement choisi de barrer la route aux voyageurs à provenance de la République démocratique du Congo, tout en rassurant ses citoyens sur le déploiement des mesures de contrôle stricts à ses frontières. Et Louis Watum face aux députés nationaux dans un autre registre. Congo Nouveau rapporte les contrôles parlementaires visant les ministres des Mines, Louis Watum Kabamba. Ce membre du gouvernement a fait face lundi aux députés nationaux lors d'une question orale avec débat initié par le député Pierre Soumeyi. Kitenge, le tri hebdomadaire souligne la clarté de réponse du ministre sur les dossiers sensibles de la gouvernance minière, détaillant la teneur de la réponse du ministre. FO27 écrit, Louis Watum durcit le ton et annonce une offensive contre les réseaux minières clandestins étrangers. Les plans d'action gouvernementale dévoilés devant l'Assemblée nationale et sans équivoque, selon ce quotidien, nettoyage du fichier cadastral minier, fermeture immédiate des sites illégaux, saisie des équipements, poursuite judiciaire et expulsion systématique des ressortissants étrangers coupables d'exploitation illicite, notamment dans les monuments, le Lualaba et les sites de Kivu. C'est tout pour ce journal des journaux paru ce mardi 26 mai 2026.

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2: Rire au top, vous venez de suivre, nous disons merci à nos présentateurs de cette émission. Et vous êtes en train de continuer à suivre le programme de la radio Moto Butembo Beni. 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
3: Presque 2 ans de prison en Centrafrique, le chercheur belgo-portugais Joseph Figueira, accusé d'être un espion américain, s'est en fait retrouvé la victime collatérale d'une campagne de manipulation de l'opinion orchestré par une officine russe. Ce sont les dernières révélations du consortium de presse Propaganda Machine.
4: On les découvre, ces révélations, avec François Mazet dans la deuxième partie d'Afrique Midi. Entretien exclusif avec Joseph Figueira, justement.
3: Les préparatifs de la Tabaski dur à Bamako, soumise à un blocus des djihadistes du Jnim. On trouve beaucoup moins de moutons que d'habitude dans la capitale malienne. Les prix s'envolent. Et puis c'est le cœur de la riposte contre Ebola en RDC, l'INRB, l'Institut de la Recherche Biomédicale. Nous avons visité son laboratoire principal à Kinshasa.
4: À peine débarqué de la primature, Ousmane Sonko a donc été élu ce matin président de l'Assemblée nationale sénégalaise.
3: Il a recueilli 132 voix, ses députés sont ultra-majoritaires. Sous les vivas, Ousmane Sonko a prononcé sa première allocution, un appel à la responsabilité et à la discussion avec le chef de l'État, Bassirou Diomaye Faye.
5: PASTEF, qui est la formation politique, et c'est inédit dans les annales politiques de ce pays et peut-être du monde, à la fois majoritaire dans l'opposition et au pouvoir, reste ouvert à une discussion responsable qui met de côté les égaux pour trouver les voies et moyens d'une gouvernance apaisée et terminer ce mandat dans les meilleures conditions. Et cette discussion ne se fera pas autour des hommes et des femmes. Elle se fera autour des orientations et du programme. Sur quoi devrons-nous entendre désormais avec le président de la République pour pouvoir envisager de continuer à l'accompagner dans la sérénité? On ne peut pas être dans un système d'hyper-présidentialisme au Sénégal aujourd'hui.
3: Ousmane Sonko devant l'Assemblée nationale. Léa-Lisa Vesterov, vous êtes en direct de Dakar. C'est un discours destiné à rassurer l'exécutif.
6: Oui, pas de vendetta, pas de blocage, pas de chaos, a dit Ousmane Sonko dans son discours, mais un contrôle strict de l'exécutif. Un discours pour rassurer, je n'utiliserai pas cette institution pour des vendettas personnelles, a-t-il dit. Responsabilité et apaisement, donc, sans mettre de côté les divergences. Ce qui est en jeu dépasse les individus, c'est le rapport entre la morale et la politique, a encore affirmé Ousmane Sonko, le nouveau président de l'Assemblée nationale, qui a par exemple salué la nomination du nouveau Premier ministre hier, Alaminou Momedlo, un homme de confiance et travail. D'ailleurs, a-t-il dit, ce qui ne l'a pas empêché de faire état de divergences avec lui sur la gestion de la dette notamment et le système monétaire. Ousmane Sonko qui a enfin mis en garde le chef de l'État, Bassirou Diomaye Faye, qui n'a pas impliqué le PASTEF dans les discussions sur la nomination de ce Premier ministre et du futur gouvernement. On ne peut pas faire de PASTEF sans PASTEF, a-t-il dit. Message d'apaisement, de contrôle, donc à voir si le Sénégal retrouve ainsi le chemin d'un fonctionnement plus serein de ses institutions.
3: Ousmane Sonko a donc été élu président de l'Assemblée nationale avec 132 voix. Les protestations de l'opposition n'y ont rien fait.
6: Non, 32 députés de l'opposition sur les 165 qui composent l'Assemblée nationale ont en effet bruyamment quitté l'hémicycle au moment d'élire le nouveau président de l'Assemblée nationale, contestant la légalité de la réintégration d'Ousmane Sonko en tant que député, alors qu'il était précédemment chef du gouvernement et aurait de ce fait perdu son mandat électif décroché lors des législatives de novembre 2024. Mais sans surprise, dans un hémicycle dominé par le PASTEF au pouvoir, le vote s'est poursuivi et pour la porte-parole du PASTEF, Marie-Rose Faye, à qui j'ai pu parler à partir du moment où le bureau politique de l'Assemblée nationale a validé la régularité de la réintégration d'Ousmane Sonko en tant que député. La procédure qui a eu lieu aujourd'hui était parfaitement légale.
3: Léa-Lisa Vesterov en direct de Dakar.
4: La Tabaski, c'est demain en Afrique de l'Ouest. C'est la fête la plus importante du monde musulman, mais au Mali, elle s'annonce morose.
3: Les préparatifs, en tout cas, sont compliqués en raison du blocus de Bamako, décrété fin avril par le Jnim lié à Al-Qaïda. Les djihadistes empêchent les marchandises d'entrer dans la capitale. Plusieurs dizaines de camions ont été incendiés. Et si des convois ont pu arriver grâce à des escortes militaires, Reste que les moutons, David Bachet, sont nettement moins nombreux que d'habitude.
7: Peut-être moitié moins, estime un économiste malien. 60% du nombre habituel, précise un acteur majeur de la filière. Surtout, ils sont beaucoup plus chers. Cette hors de portée, stratosphérique, décrivent les Bamakois joints par RFI. Les autres années, on trouvait des petits moutons à 50 ou 75 000 francs CFA. Maintenant, ça commence à 120 000, témoigne un habitant. Dans la plupart des cas, il faut compter 150 à 300 000 francs le mouton, selon les tailles. L'armée a été mobilisée pour escorter des convois de bétail. Le ministère de l'Élevage avait prévu de transporter 12 000 moutons à Bamako. Les difficultés logistiques et sécuritaires imposées par les djihadistes du Jnim n'avaient permis dimanche d'en acheminer que 2300. Des chefs de famille se rabattent sur les chèvres, les boucs ou les jeunes bœufs, rapportent plusieurs acteurs. L'islam le permet, mais renoncer au sacrifice du mouton est très dur, poursuit un Bamakois. Les oignons, les pommes de terre, le lait, le poisson ont aussi fortement augmenté.
3: Et puis il y a les coupures d'électricité, elles ne sont pas plus importantes, elles ne le sont pas moins non plus.
7: Une quinzaine d'heures par jour sans courant, 72 heures d'affilée dans certains quartiers. Un convoi de plus de 600 camions-citernes n'a pu entrer à Bamako samedi sous escorte militaire, suscitant l'espoir d'une amélioration. De nombreux habitants de la capitale qui partent habituellement fêter la Tabaski au village y ont renoncé. D'habitude, avant la Tabaski, Bamako se vide. Cette année, on ne voit pas cela, décrit un habitant. Faire le déplacement n'est pas forcément impossible, mais les gens ont peur d'aller sur les routes, explique un autre. Alors beaucoup évitent, par précaution.
3: L'espoir d'une décrispation entre le Niger et le Bénin. Dimanche, le premier ministre nigérien, Ali Mahaman Lamine Zayn, avait fait le déplacement à Cotonou pour l'investiture du nouveau président, Romuald Ouadani. Les relations entre les deux pays sont tendues depuis le coup d'État de juillet 2023. Voilà 3 ans que Niamey maintient sa frontière fermée. L'entrée en fonction d'un nouveau président au Bénin peut-elle provoquer une relance des discussions et la réouverture des points de passage? Gamatié Mahamadou, secrétaire général de l'Union des travailleurs du transport et assimilé du Niger, l'espère.
8: De part et d'autre, toutes les populations ont apprécié la visite de la délégation. Les gens ont eu l'espoir qu'avec la nouvelle équipe gouvernementale du Bénin, les négociations vont évoluer puisque cette crise n'arrange personne. Et dans l'histoire du voisinage entre le Niger et le Bénin, moi, à ma connaissance, on n'a jamais eu une telle crise. Donc après, c'est cette histoire de fermeture de frontières. D'abord, nous sommes des voisins. Nous partageons la géographie, nous partageons beaucoup de cultures ensemble. Nous vivons ensemble. Maintenant, sur le côté économique, vous avez le port traditionnel du Niger, c'est le Bénin. Donc le Bénin profite des frettes du Niger et de l'AES. Et de l'autre côté, nous aussi, nos opérateurs économiques, nos commerçants, les transporteurs, les chauffeurs, la fermeture quand même empathie beaucoup à notre activité quotidienne. Donc vraiment, chacun subit des conséquences néfastes sur le plan économique, sur le plan social et d'autres plans de la fermeture de cette frontière.
3: Des propos recueillis par Magali Lagrange.
4: Les dernières révélations de l'enquête Propaganda Machine, enquête menée par un consortium international de journalistes, dont ceux de RFI, sur les documents internes de l'officine de communication russe Africa Politology.
3: Elle était liée, cette officine, au groupe Wagner avant de passer sous le contrôle des services russes. Et les révélations du jour portent sur les mésaventures du chercheur belgo-portugais Joseph Figueira. François Mazet, Joseph Figueira, c'est cet employé d'une ONG américaine arrêté il y a 2 ans par les mercenaires russes dans le sud-est de la Centrafrique. Il a passé 22 mois en prison avant d'être libéré en avril dernier. On découvre donc, François, que sa situation a été largement instrumentalisée.
9: Oui, puisque le nom de Joseph Figueira apparaît dans les documents internes de 2024 d'Africa Politology. Objectif, le dépeindre en espion américain venu déstabiliser le pays et discréditer tout partenaire occidental présent en Centrafrique. Pourquoi ? Eh bien parce qu'à cette époque, la société américaine de sécurité privée Bancroft était en tractation pour s'installer à Bangui, jusque dans les locaux de la présidence, une concurrence inacceptable pour les Russes qui ont donc multiplié les campagnes anti-américaines, sont prises des mesures spéciales pour bloquer l'influence de Washington, c'est ce qu'écrit l'officine informationnelle issue du groupe Wagner. Des groupes de société civile sont créés, des meetings sont organisés, des manifestations devant l'ambassade et devant USAID à Bangui. La capture de Joseph Figueira tombe, elle, à point nommé. Il est consultant pour une ONG américaine, il est de passage dans une zone instable, il est spécialiste de la communauté Peul et donc donc à des contacts très réguliers et très anciens avec de nombreux cadres de groupes rebelles, y compris en tant qu'intermédiaire pour la Cour pénale internationale.
3: Et cette séquence de son arrestation est massivement relayée par des médias financés par Wagner en Centrafrique et dans le reste du continent.
9: Oui, il y a un circuit déjà bien documenté hein, dans le cadre de cette enquête. Des articles placés dans des médias via des intermédiaires contre rétribution. Des dizaines de liens sont contenus dans les documents. De quoi, par exemple, faire fuiter le contenu du téléphone de Joseph Figuera, des audios, des photos qui sont absents du dossier d'instruction, mais que les hommes de Wagner vont apporter directement au procès fin 2025 pour le faire condamner à 10 ans de prison pour complicité d'associations de malfaiteurs et d'atteinte à la sûreté intérieure de l'État. Tout cela a un prix, selon les calculs effectués par le collectif All Eyes on Wagner. Sur la base des documents, Africa Politology a budgété un total $1,5 million entre janvier et octobre 2024 pour ses opérations en Centrafrique.
3: Et l'enquête Propaganda Machine à laquelle vous avez participé est à lire sur RFI.fr. Et dans la deuxième partie d'Afrique Midi, on entendra l'entretien que Joseph Figuera a accordé à RFI en exclusivité.
4: Les derniers chiffres officiels de l'épidémie d'Ebola en République démocratique du Congo, il y a désormais plus de 930 cas suspects pour 220 décès probables. Essentiellement dans la province de l'Ituri, même si des cas ont aussi été signalés au nord et au sud Kivu.
3: Le directeur de l'Organisation mondiale de la santé est attendu ce soir à Kinshasa et doit se rendre ensuite à Bunia, capitale de l'Ituri. La riposte est en cours de déploiement avec comme objectif principal d'enrayer la propagation de l'épidémie. Pour cela, il faut détecter les cas et retracer la chaîne de contamination. Pauline Azidi, c'est la mission de l'INRB, l'Institut de recherche biomédicale, dont le laboratoire principal se trouve à Kinshasa. Vous vous y êtes rendu ce matin.
10: Oui, c'est le cœur de la riposte hein, pour cette épidémie, mais aussi des 16 autres épidémies qui ont déjà touché le pays depuis la fin des années 70. C'est le laboratoire dirigé par le professeur Mouyembe, le co-découvreur du virus, qui a œuvré pour la mise au point d'un traitement aujourd'hui efficace sur la souche Zaïre, qui, on le rappelle, n'est pas celle actuellement en circulation. C'est à l'INRB que le 14 mai, l'échantillon s'est révélé positif et a marqué le début de cette épidémie. Depuis, la vie des laborantins est devenue une course contre la montre pour détecter les cas. Il faut recevoir les échantillons, désactiver le virus, ça se fait dans un laboratoire de niveau 3 dans lequel personne ne peut entrer, et puis il faut extraire le prélèvement et faire un test PCR et des tests. Ils en font en continu puisque les alertes viennent de partout, des zones touchées, mais aussi des autres provinces et de Kinshasa. Il ne faut surtout pas qu'un cas passe entre les mailles, et pour être encore plus efficace, les équipes de l'INRB se déploient sur le terrain. Une équipe de Kinshasa doit arriver en renfort demain à Bunia avec du matériel de pointe pour aller plus loin dans la surveillance de cette épidémie.
3: Surtout qu'il y a encore des inconnus sur cette maladie.
10: Oui, l'INRB ne fait pas que détecter les cas. Il y a aussi toute une partie qui concerne la recherche sur cette maladie qui n'a pas révélé l'un de ses plus grands secrets, son origine. On sait que c'est une zoonose, une maladie qui passe de l'animal à l'homme, et que pour cette nouvelle vague, il y a bien eu un spillover. Le virus a passé la barrière de l'espèce une nouvelle fois. Mais on ne sait pas où est le réservoir. Dans la forêt, certes, mais quel animal précisément et comment se fait la transmission? On a des hypothèses, une chauve-souris, un singe qui aurait été manipulé ou consommé, mais pas encore de vérité scientifique.
3: Paulina Zidi, en direct de Kinshasa.
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3: Il est 14h44 à Paris. Dans la deuxième partie d'Afrique Midi, un trafic d'or démantelé à l'aéroport d'Antananarivo. Et du football avec la phase allée des play-offs du championnat national. Elle s'est achevée hier en RDC.
4: Quatre hommes inculpés et écroués le week-end dernier à Paris. Ils sont soupçonnés d'être impliqués dans une tentative de meurtre contre l'opposant algérien Hichem Aboud en février 2025 dans le nord de la France.
3: Ancien officier, aujourd'hui journaliste très critique du pouvoir en place, Hichem Aboud est visé depuis plusieurs années par un mandat d'arrêt international délivré par son pays. Et ça n'est pas la première fois que sa vie est menacée. Sofiane Amazian.
11: Que des mineurs ou de jeunes majeurs de 19 à 24 ans s'attaquent à mon client, je suis un peu écœuré, étonné.
12: C'est par voie de presse que maître Dalil Essakali, avocat de Hichem Aboud, apprend cette tentative d'assassinat à Roubaix il y a plus d'un an. La quatrième déjà, selon son client, après Liège en 2021 et plus récemment en Espagne du côté de Madrid et Barcelone. Avec cette décision du tribunal de Paris, la justice pourra enfin être rendue. Dalil Essakali.
11: Vu les faits reprochés aux personnes qui ont essayé d'enlever, d'assassiner mon client depuis 2021. Aujourd'hui, je suis persuadé que ces quatre tentatives d'assassinat de mon client seront traduites rapidement devant la justice de mon pays.
12: Hichem Aboud, 70 ans, auteur de La Mafia des Généraux en 2002, un ouvrage interdit en Algérie, estime ne pas se sentir en sécurité en France malgré plusieurs demandes de protection. Le journaliste n'était pas en France lors de la tentative d'assassinat.
13: Si j'ai échappé à la tentative de février 2025, c'est parce que j'ai trouvé protection au Maroc. Et je suis rentré par là au mois de mai 2025. Et si j'étais resté en France, je n'aurais pas été ce monde aujourd'hui.
12: L'avocat Dalil Essakali rencontre ce mercredi le procureur antiterroriste pour réclamer des mesures de protection. Car, je cite, « la vie de mon client est en danger, il y a urgence absolue ».
3: 9 lingots d'or saisis, 14 personnes arrêtées à Madagascar. La gendarmerie a annoncé ce week-end avoir démantelé dans des conditions rocambolesques un réseau de trafiquants à l'aéroport international d'Antananarivo. Le précieux métal partait clandestinement à l'étranger grâce à des complicités parmi les employés de l'aéroport et les forces de sécurité, Guilhem Fabré.
14: Les lingots d'or étaient introduits dans l'aéroport par-dessus sa clôture, puis transportés jusqu'aux salles d'embarquement sans passer par les douanes, à en croire le récit de la gendarmerie d'Antananarivo. Ce mode opératoire a été couronné de succès à 3 reprises avant que la 4e tentative début mai ne vire au fiasco. Pris de panique, plusieurs employés auraient caché le butin dans l'aéroport au lieu de le transmettre comme prévu à l'un des trafiquants prêts à embarquer. Plusieurs lingots destinés à l'export disparaissent alors. Pensant à un vol, les chefs du réseau auraient ensuite kidnappé et violenté les complices pendant plusieurs jours avant que l'un d'eux ne soit retrouvé par les enquêteurs et révèle l'existence du trafic. Sollicité, le commandant de la gendarmerie d'Antananarivo n'a pas souhaité communiquer la destination du précieux métal ni l'identité des instigateurs. Les 9 lingots d'or saisis dans cette affaire ne représentent qu'une infime partie du trafic à Madagascar. Le ministère des Mines estimait en 2024 qu'une tonne d'or sortait clandestinement du pays chaque mois. Guillaume Fabry, Antananarivo, RFI.
3: Les sports du football, la phase aller des playoffs du championnat national s'est achevée hier en RDC. Une phase finale qui pour l'instant sourit au tout puissant Mazembe. Le club de Lubumbashi est en tête, Pascal Mwangala.
15: Avec une seule défaite face au FC Saint-Éloi-le-Popo lors de la deuxième journée, le TP Mazembe retrouve enfin des couleurs. Les Corbeaux peuvent tourner la page d'une saison catastrophique qui les avait privés d'une campagne africaine pour la première fois en près de 3 décennies. Derrière, le suspense reste entier. Champions en titre, les Aigles du Congo restent au contact avec 15 points et confirment leurs ambitions de conserver le trophée. Mais la surprise de cette phase aller, c'est d'une campagne africaine pour la première fois en près de 3 décennies. Derrière, le suspense reste entier. Champions en titre, les Aigles du Congo restent au contact avec 15 points et confirment leurs ambitions de conserver le trophée. Mais la surprise de cette phase aller s'appelle le cercle sportif Don Bosco. Guidé par l'ancienne gloire de Mazembe, Isaac

0: des incidents, une autre bataille s'annonce, celle du calendrier, avec encore 28 matchs à jouer avant le 31 mai et une programmation de la phase retour. Le championnat national joue désormais contre le temps. Pascal Mangala, Lubumbashi, RFI.
1: Midi et 49 minutes en temps universel, l'essentiel de l'actualité internationale. L'Iran accuse les États-Unis d'avoir violé le cessez-le-feu, déclaration après des bombardements américains la nuit dernière contre des sites de lancement de missiles dans le sud. On apprend aussi par l'agence maritime britannique qu'un navire pétrolier a été touché par une explosion dans le lancé à revenir. Eh bien, la justice avait ordonné le rétablissement du réseau. Au Liban, là, le cessez-le-feu n'a jamais existé et Israël appelle désormais à évacuer toute la ville de Nabatieh, bombardée très régulièrement, alors que le Hezbollah dit avoir fait barrage à des militaires israéliens dans cette région de Nabatieh. Les frappes concernent aussi d'autres zones du Liban. Et l'une d'entre elles a fait 11 morts hier soir dans l'Est. Israël poursuit également sa guerre à Gaza. 7 morts au moins dans 2 frappes. Les informations sont rapportées par des hôpitaux palestiniens. Et puis l'Union européenne convoque le chargé d'affaires russe après ce que Bruxelles qualifie de menace de la part de Moscou contre les diplomates en poste à Kiev, appelés à quitter les ambassades en prévision de nouveaux bombardements.
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7: Mesdames, Messieurs, salut, merci d'écouter votre radio. Patrick Kalungwana revient au nom de toute l'ICAC en action pour vous présenter cette émission, le programme Le Merveilleux, le Pathétique et le Belvédère.
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7: Au sommaire de cette émission, les rubriques autorisées et des musiques favorites.
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7: Par rapport aux rubriques, on vous présente « Réponds-moi »,« Notoriété » et « Raconte-moi ». Mais aussi, on bouclera avec « Expression et vocabulaire » avec Stéphane de Béni.
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7: Et par rapport aux musiques artiales, « Curriculum 2026 » et « C'est ouverte à ne pas rater ».
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7: On s'est bouclé la tournée d'oncle que je reçois aussi. Il s'appelle Paul Léveille Saliboko. Lui, il vient nous présenter « Portrait ». C'est son nouvel album de 10 titres.
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7: Mesdames, Messieurs, c'est tout pour les titres. Oui, les titres de ce programme. Je reviens juste quelques minutes après pour les détails.
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1: Alors, mesdames, messieurs, pour aujourd'hui, je vais recevoir quelqu'un qui vous parle de ce qui va venir tout de suite.
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1: Alors, mesdames, messieurs, pour aujourd'hui, je vais recevoir quelqu'un qui vous parle de ce qui va venir tout de suite.
4: Si tu me parlais de tout ce que je prépare, alors merci beaucoup de m'accueillir.
1: Alors, ce que tu prépares, on commence déjà à sentir ça. C'est relatif à l'album Entre doutes et convictions.
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4: Tes convictions, c'est un album pour ceux qui ont déjà suivi de quelques titres publiés. C'est un album où je me pose des questions, comme le dit déjà le titre. Des questions sur les réalités que nous vivons, sur

0: ce que nous traversons. Et déjà, il y a un artiste slammer que j'ai invité pour venir partager cet album avec moi. Il s'appelle Mabson, c'est aussi mon coach. Il intervient aussi dans l'album, donc c'est lui qui est là pour essayer de répondre à mes questions. Pour ceux qui ont déjà suivi l'album, ils vont se rendre compte que j'ai parlé des différents thèmes. Et avec ces thèmes-là, on essaie de donner les quelques solutions, les quelques réponses qu'on peut avoir par rapport à toutes les questions qu'on peut se poser dans la vie.
1: Tu as dit que tu poses des questions, mais il y a quand même quelqu'un qui répond. Est-ce qu'il intervient comme pour t'accompagner dans la réalisation d'un texte que tu as composé auquel toi-même tu as donné réponse? Des questions que tu t'es posées et auxquelles toi-même tu as donné réponse, mais lui n'intervient que peut-être pour interpréter tes réponses. Et c'est ça ou c'est lui qui répond?
0: Non. Sinon, ça serait un peu bizarre que je me pose moi-même des questions et que je me réponde.
1: Quand on pose la question, on dit qu'on a la moitié de la réponse.
0: Oui. Mais la moitié de la réponse ne veut pas vraiment dire que cette réponse-là est sûre. Voilà pourquoi j'ai voulu le faire intervenir sur l'album. Tellement j'ai trouvé que ça serait important que je trouve vraiment une pensée venant de quelqu'un d'autre. Alors, les réponses que vous êtes en train d'écouter dans mes slams, ce sont ses réponses à lui. Moi, je n'ai vraiment rien apporté comme part. J'ai juste posé des questions. Tout ce que vous attendez là, les questions sur Marie, les questions sur nos héros, tout ça. Lui, il répond ça par lui-même.

0: Alors, quand tu parlais déjà de nos héros, combien de titres que l'on attend de cet album dont on écoute déjà certaines chansons?
1: Voilà, pour l'album, je dirais que vous devrez vous attendre à 10 titres. Peut-être que vous aurez un bonus, le 11e peut-être. Mais pour le moment, c'est d'abord 10 titres. Et on espère que vous allez aimer la quasi-totalité. Et après, on espère bien que vous aurez appris quelque chose des
0: titres. Parlez-nous des titres qui sont déjà disponibles parce que ce n'est pas encore 10.
1: Voilà, il y a 4 titres qui sont maintenant disponibles. Nous avons Nos héros qui a été publié en janvier.
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1: About Love, qui a été publié en février. Femme d'Est, qui a été publié en mars. Et enfin, Masque de fleurs, qui vient d'être publié dernièrement. Alors, pour nos héros, là, je parle de tout ce que nous avons eu à traverser dans ces pays, les différents présidents qui nous ont dirigés, comment chacun a fait de son mieux pour amener ces pays à son apogée. Et à la fin, je me pose la question de savoir pourquoi nous ne voulons pas aussi faire l'effort pour le bien de ces pays, pourquoi nous ne voulons pas nous surpasser pour le bien de ces pays. Et comme il y a toujours une réponse dans chacun de ces slams, il y a la réponse après. Je vais vous prier d'aller suivre.
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1: Pour About Love, là, je parle de l'amour. C'est quoi l'amour? Plusieurs personnes, chacun définit l'amour comme il le veut. Et là, encore une fois, je me pose des questions et le coach Mabson, il essaie de me répondre comme il peut.
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0: quoi l'amour ?
1: Pour le troisième son, Femme BS, je dirais que c'est le son qui fait le plus de bruit, tellement les gens n'arrivent pas à se décider. Dans ces sons, je parle de la Vierge Marie. La conception de la Vierge Marie dans nos religions, est-ce une déesse ou est-ce juste la mère de Dieu, je ne sais pas. Comment est-ce que chacun la voit ou comment est-ce que nous devons la voir ? Là aussi, c'est une question que je me pose. Et encore une fois, les coachs répondent comme ils pouvaient.
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Alors là, les gens, j'ai vu les commentaires, d'autres inbox. Les gens n'arrivent vraiment pas à se décider. Tellement tout le monde a sa conception des maris et quand il s'agit vraiment de la religion, là, ça devient un peu plus compliqué.

0: je te l'ai fait.
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2: Le quatrième son, c'est Masque des fleurs. Là, j'ai parlé un peu d'une réalité qui est vraiment éclairante. C'est que la plupart des fois, lorsqu'on se retrouve dans la vie, comme on a l'habitude de le dire, c'est quand les gens viennent nous entourer. Donc, lorsque tu as un peu de moyens, c'est quand tu trouves que tu as vraiment des amis. Mais lorsque tu as des difficultés dans ta vie, tu manques d'argent, tout ça, tu te retrouves vraiment seul. Et la plupart des fois, lorsque tu as des difficultés et que peut-être par malheur tu arrives à mourir, tu te rends compte que les gens vers qui tu t'es tourné pour demander de l'aide, si c'était peut-être pour les soins, ces mêmes personnes qui te disaient que non, je n'ai pas d'argent, voilà, ces mêmes personnes vont venir avec des enveloppes pour dire que voilà, nous venons pleurer notre proche. Pourtant, normalement, ce n'est pas ça être humain. On devrait avoir à aider les gens quand ils sont encore vivants, puisque les enveloppes après la mort, je trouve que ça ne sert vraiment à rien. Donc, on doit vraiment être là pour les gens quand ils ont vraiment besoin de nous. Voilà.
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1: Et pour partager tout le message, tu prévois quelques activités, tu peux nous en parler.
2: Voilà, exactement. J'ai choisi trois dates, trois spectacles donc. Et ces trois dates, je les ai choisies, c'est pour offrir à mon public des spectacles vivants, des spectacles qui parlent. Et parmi ces dates, nous avons le 24 mai, donc le dimanche, avec la grande famille au Claque Mutembo, à partir des 15h juste. Nous avons le 27 mai, le mercredi, avec Soleil Culture, qui se tient au complexe scolaire La Bourgeoisie du Nord. C'est le mercredi à partir des 15h juste. Et à fin juillet, finir avec le Happening 2000, le 30 mai. Et là aussi, c'est à partir des 15h juste. Alors, certains vont se demander, est-ce qu'on doit payer tout ça, tout ça. En tout cas, c'est gratuit. J'ai voulu offrir ces spectacles à mon public. J'ai voulu donner des messages. Et pour ça, je me suis dit, non, chacun doit se sentir à l'aise de venir écouter ce que j'ai à dire. Et donc, je vous offre ces spectacles gratuits.
1: On reviendra encore beaucoup sur ça. Mais aujourd'hui, Josiana, Kahiro, Juscaline, permets qu'on termine par là. Et je te remercie d'avoir répondu à ces quelques questions de Patrick Alouana.
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2: Messieurs, bonjour.
6: Bonjour.
2: Tu es Paul Levey Saliboko, étudiant, mais ici nous te recevons comme artiste et musicien, poète aussi, et pour l'instant rappeur, parce qu'on va parler de ce que tu as produit ou que tu vas nous produire. Est-ce que ça va?
6: Ah, ça, ouais, ouais, c'est Paul Levey.
2: Qu'est-ce qui t'a amené là, dans le rap?
6: Oui, bon, j'ai commencé dans ce amateur de l'écriture, c'était en 2019, et j'ai fait la formation de la poésie à la Plume d'Or. Et puis plus j'ai progressé, je me disais pourquoi pas essayer aussi dans le rap, marche avec les temps. Donc
2: Alors, on a vu sur les affiches, tu nous produis Portrait, c'est un album ou...
6: Ouais, c'est un album autobiographique qui parle de moi et de mes côtés. Bon, dans le rap, marche avec les temps. Donc
2: Alors, on a vu sur les affiches, tu nous produis Portrait. C'est un album ou...
6: Ouais, c'est un album autobiographique qui parle de moi et de mes côtés. Bon, ouais.
2: Et qu'est-ce que tu nous fais attendre? Pas entendre, mais attendre. Qu'est-ce que nous patientons dans Portrait?
6: Dans Portrait, bon, nous allons essayer de discuter ensemble sur, bon, pas mon identité personnelle, mais sur l'identité même de tout un pays. Vu qu'on se dit souvent que quand je parle de moi, je parle aussi de toi. Donc je vais me présenter dans la société. Et le 30 mai, ça sera le...

0: lancement, donc nous allons nous connaître, c'est à la date là, je dirais.
1: Et pourquoi tu as voulu te présenter à la société?
0: Parce que bon.
1: Parce que tu ne t'es pas connu, quoi.
0: Bon, pas forcément, mais bon, parce que je voulais en fait recadrer ma place dans la société, mon côté là, qui, je dirais, mon côté voix de sans voix peut-être, en quelque sorte, mon côté communicologue, bon, tant d'autres choses que vous aurez à découvrir dans l'album. En fait.
1: L'album de 10 titres, Bilan, Malgré moi, Dans le vent, Ma ville, Routine, Papa, Pas besoin, Maillot vert, Fier de l'être, Bolingo. Tu as écrit ça seul?
0: Oh ouais, j'ai été seul derrière mon petit papier et j'ai écrit tous ces titres.
1: Et tu chantes seul?
0: Bon, il y a une ou deux chansons où j'ai invité une personne. Donc dans l'album, j'ai Ariel Naro avec qui on retraite. Bon exemple, on travaille ensemble, qu'on s'entendre nous et on partage direct.
1: Alors, on va aller titre par titre avant de terminer. Le bilan, tu dresses le bilan de qui?
0: C'est le bilan de ma carrière. Alors, c'est un titre de 10 minutes, un freestyle où je parle plus de moi. En tout cas, c'est un portrait personnel.
1: 10 minutes, c'est trop?
0: Oh, c'est toujours ça. Bon, quand on est rappeur, il faut toujours faire un peu, je dirais, faire une petite différence. On se dit souvent que, bon, je ne sais pas quoi dire par là. Je dirais que on bat les records, vu que 10 minutes, c'est toujours très rare de trouver un rappeur qui fait 10 minutes. Et quand on fait un portrait, il faut toujours toucher le point, sa cible, c'est-à-dire battre certains records.
1: Oui, numéro 2, ça me rappelle que quand on regrette, on peut dire malgré moi, malgré... Qu'est-ce que tu regrettes? Est-ce que tu regrettes quelque chose, malgré moi?
0: Malgré moi, c'est un titre que j'avais écrit juste après le départ de mon père. Et puis, j'étais un peu dans le remords et tout. Bon, j'avais enregistré, j'avais écrit quelque chose. Et c'est malgré moi qui était ressorti de mes remords.
1: Et qu'est-ce que nous allons découvrir dans le vent?
0: Dans le vent, c'est un titre qui parle trop dans le remords et tout. Bon, j'avais enregistré, j'avais écrit quelque chose. Et c'est malgré moi qui était ressorti de mes remords.
1: Et qu'est-ce que nous allons découvrir dans le vent?
0: Dans le vent, c'est un titre qui parle trop d'ailleurs. C'est bien, en tout cas.
1: Routine?
0: Ouais, Routine. Routine, c'est aussi, je dirais, c'est une chanson que je peux dire un peu go trip. Donc, qui parle trop rap. Où j'ai exposé mon côté rap. Totalement rap, en fait.
1: Et où est la différence entre Malgré moi et Papa?
0: Papa, c'est une dédicace. Donc là, c'est une dédicace directe à mon père, en fait.
1: Et de quoi est-ce que tu n'as pas besoin?
0: Ouais, bon, ça c'est carrément, bon, je parle trop c'est aussi un peu ego trip, on dit j'ai pas besoin de l'argent, j'ai pas besoin de toi, mais il y a toujours là où on dit j'ai besoin de quelque chose. Donc c'est un titre qui ressort des émotions qui sont sombres et qui est des émotions qui sont un peu, qui sont claires en fait.
1: Tu portes le maillot vert?
0: Ouais, maillot vert. Bon,
1: les jours de la production, disons de la présentation de l'album?
0: Ah non, maillot vert, c'est l'idée qui me vient, c'est l'idée qui est cachée. Maillot vert, c'est le maillot des militaires. Donc c'est comme s'il y a un match qui s'est joint entre les militaires. Et je ne peux pas directement donner le message ici, tellement c'est un message caché qui sera retrouvé dans l'album.
1: Tu es fier d'être qui? Fier de l'être?
0: Ah ouais, fier de l'être, je suis fier d'être congolais. Et c'est l'essence totale du titre, donc fier d'être congolais.
1: Et on va terminer par l'amour,
2: Bolingo.
0: Bolingo, bon, dans Bolingo, il y a un sous-titre qui se cache, c'est pas, j'ai pas de cash. Bon, c'est un titre d'amour où j'expose, c'est la vie que nous menons, nous les jeunes, quand on n'a pas du cash. Et puis j'essaie d'expliquer à une demoiselle que j'ai pas du cash, mais malgré ça, Copé a encore retrouvé l'amour.
1: Qu'on découvre dans Portrait, je rappelle l'album de Paul Léveil, Salibocco, que nous allons 2026, ça sera la sortie officielle. Est-ce que ça sera une sortie virtuelle ou...

0: physique quelque part à Butembo?
1: Bon, la sortie sera, bon, je dirais virtuelle à quelque sorte, mais vu qu'il y a aussi une autre poétesse qui fait sa tournée, il y a donc...
0: Josiana.
1: Oui, Josiana qui fait ça. Je serai là justement.
0: On va terminer. En résumé, qu'est-ce que tu voudrais qu'on retienne à l'occasion de l'annonce de cet album qui arrive bientôt? Une biographie, tu nous présentes toi et ton histoire en grande partie, mais tu parles aussi de beaucoup de choses comme maillot vert, bolingo. Qu'est-ce que nous devons retenir plutôt en terminant cet entretien?
1: Bon, nous devons juste retenir que bon, ce portrait, ce n'est pas que moi qui suis dedans. C'est un portrait qui nous appartient à tous. Donc, si quelqu'un retrouve sa vie dedans, c'est pas la peine. Donc, c'est, on vit même vie sur cette terre. Donc, si tu te retrouves dedans, il faut juste prendre en considération et t'approprier la chanson.
0: Et en une minute, qu'est-ce que tu aurais pu dire maintenant et que tu ne veux pas oublier à l'occasion?
1: Maintenant, bon, on est content. Très content de prendre cet entretien. Et je remercie tout le monde qui est autour de moi. Je remercie vous spécialement. Je remercie Mapson. Je remercie la Plume d'Or pour tout ce qu'elle a été pour moi. Et puis je dirais que je donne rendez-vous. Je donne rendez-vous le 30 mai qui est une date cachée. C'est la date de mon anniversaire. Et comme je parlais de portrait, j'ai direct imposé le lancement le jour de mon anniversaire vu que c'est une renaissance et pour moi.
0: Paul Levin, joyeux anniversaire et merci d'avoir répondu à ces différentes questions.
1: Merci beaucoup.

0: Merci de nous avoir suivis.
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3: Mesdames et messieurs, bonjour. Mesdames et messieurs, salut. Aujourd'hui, Patrick Kalungwana me reçoit dans son émission. Je suis Steph Mouquet. D'où dans cette émission, je vous présente la rubrique expression et mon vocabulaire. Parlons-en. L'expression du jour, c'est une phrase. De quelle phrase s'agit-elle? Il s'agit de cette phrase « Un cœur sage connaît la valeur de la protection. » Un cœur sage connaît la valeur de la protection. Est une phrase codée qui parle de la santé sexuelle, quelque appelée métaphore. Le mot vocabulaire du jour, il s'agit du concept « protection ». C'est un nom féminin, on parle d'une protection. Dans le contexte de la santé sexuelle, les mots quelque appelé métaphore. Le mot vocabulaire du jour, il s'agit du concept protection. C'est un nom féminin, on parle d'une protection. Dans le contexte de la santé sexuelle, les mots protéger son corps et celui de l'autre. Adopter des comportements responsables et prudents. Les mots protection est aussi associé à la sécurité, à la prévention et à la responsabilité dans la vie intime. Synthétique et concise, Patrick Kalungwana, c'est à vous.
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5: Merci Stéphane Mouquet pour cette phrase d'expression et ces mots santé sexuelle. Salue-nous toutes les cassettes qui sont en train de nous écouter à partir de Béni. On les porte dans notre cœur. Alors, pour moi et vous mesdames, messieurs, en retenant encore cette question que je vous rappelle, quelle est cette date au cours de laquelle le monde célèbre le Kiswahili comme une langue internationale? Voilà la question, les numéros restent le même.
6: Écrivez-nous au 09 91 22 93 21 pour réagir et participer.
5: On se retrouve la fois prochaine à la même heure sur votre radio, mais pour d'autres nouvelles.
0: Merci de nous avoir suivis.
7: Merci aussi de nous avoir suivis. Nous sommes tellement contents de vous avoir Rémias Farjemakeo. Pour l'instant, c'est un dix choc, je crois, que nous allons aussi commencer par ces 30 minutes.

qui nous reste pour la musique. On commence par Antichoc. Je crois que les vieux vont se dire quel Antichoc, mais c'est avec Rémias qui connaît quel Antichoc il va nous proposer pour aujourd'hui. Alors c'est parti.

mes chers amis. Aujourd'hui, je vais vous dire une chose. Écoutez-moi la musique. La musique, c'est tuer le corps de moi. Niboma, Bébé Kalé, laissez-moi. Aujourd'hui, c'est le jour de Ramadan.

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5: Jean-Marie Vianney Kandira, bonjour.
6: Bonjour.
5: Oui, vous venez de participer à la remise des trophées des championnats de la paix organisés par la représentation des étudiants au Congo. Comment vous vous sentez?
6: Bon, je suis particulièrement satisfait que les championnats interuniversitaires soient finalement mis à pied, parce que ça faisait maintenant quelques années que les équipes ne se rencontraient plus. Nous pensons que l'année prochaine et les années à venir, les activités seront toujours organisées, parce que le sport, en fait, rassemble les gens. Le sport aussi transmet les valeurs, notamment les valeurs de fair play, c'est-à-dire accepter sportivement son niveau pour s'améliorer à la suivante édition. Nous pensons que une pareille activité mérite le soutien. C'est comme ça que nous nous retrouvons ici, comme parmi ceux qui ont soutenu l'organisation de cette activité. On était en contact avec les responsables de la REC. Nous évitons et encourageons les dirigeants des universités aussi de budgétiser l'activité, parce que c'est aussi une façon de faire parler leurs différentes universités. Et nous pensons qu'à l'avenir, ça sera mieux que cette année.
5: Et pendant votre speech dans la salle, vous avez évoqué certaines irrégularités ou certaines failles auxquelles on peut pallier. Vous pouvez y revenir?
6: Oui, je pense que dans la prochaine compétition qui sera organisée à Ville de Butembo, entre universités, nous pensons qu'il faudra qu'il y ait des règles des jeux qui sont claires, de façon à ce que s'il y a une équipe qui enfreint le règle, que le règlement s'applique. Parce que je n'ai pas été d'accord qu'une équipe ait joué deux matchs. Vous avez vu l'UCG a joué deux demi-finales. S'ils sont arrivés à la finale, je pense un peu fatigué. Cela pourrait avoir même un impact sur les résultats final, simplement parce que on n'a pas su trancher leur litige. Nous pensons effectivement que quand une équipe a enfreint les règles, c'est le forfait. Faire jouer, c'est à la limite extrême. C'est des décisions extrêmes. Mais nous pensons qu'il faudra qu'on arrive à publier avant une compétition les règles. Au besoin, demander à toutes les universités de publier une liste même de 23 ou 25 joueurs éligibles à une compétition. Ça permet déjà aux adversaires de vérifier qui est en ordre et qui ne l'est pas. Et puis comme c'est fait dans toutes les grandes compétitions, vous avez vu la Coupe du Monde approche, chaque équipe qualifiée à cette Coupe du Monde est en train de publier la liste de ses joueurs. Donc il faudrait aussi que les universités aussi arrivent à publier la liste des joueurs avec leur promotion, par exemple les facultés, que tel, c'est tel, il vient de la faculté de droit, il est à tel niveau. Des choses comme ça, ça permet quand même de mettre un peu de la transparence, de rassurer aussi les compétiteurs. Mais à la fin de la compétition, je pense que c'est toute la ville qui gagne en fait, parce que le sport, ça unifie, ça transmet les valeurs, comme j'ai dit. Et nous devons toujours encourager et soutenir notre jeunesse, sur qui nous comptons beaucoup pour changer ce pays.
5: Un message aux gagnants à l'IBTP?
6: Je félicite l'IBTP. Vous savez, l'IBTP, c'est une mentalité de gagnant. Je pense qu'ils l'ont aussi montré. Mais aussi, je félicite tout le monde qui a participé. Les autres aussi n'ont pas démérité. Déjà, l'UCG qui a fait un excellent parcours, parce que perdre à une séance de tir au but, c'est peu comme un jeu de hasard. Quand vous avez pu faire un match nul, je crois qu'elle aussi méritait de remporter. Mais le destin a choisi cette année l'IBTP. J'espère que l'année prochaine aussi, ils feront mieux et ils vont soulever les trophées.
7: Maître, vous avez évoqué également le problème de sponsoring, parce qu'on a exhibé quand même quelque chose de monnaie que le meilleur a remporté. Ça semblait être un peu dérisoire. Un message?
6: Bon, vous avez vu, le président lui-même a dit que leur budget était d'un minimum de 5 000 $. Mais ils ont eu à peine 1 000 $. Donc, vous comprenez que les universités n'ont pas suffisamment aidé leurs équipes à terme d'organisation. Parce que, comme vous le savez, il y a des trophées normalement qu'on n'a pas pu remettre aux joueurs. Déjà, au niveau de ceux qui ont marqué les buts, c'est minimum 3 trophées. Au niveau de meilleurs joueurs de la compétition, c'est minimum 3 trophées. Donc, c'est déjà un beau début que nous encourageons, que nous soutenons. Mais nous appelons les dirigeants de réellement mettre la main sur la pâte, d'aider leurs étudiants à mieux les représenter. Je pense que c'est déjà bien de vivre de telles compétitions. Je pourrais même souhaiter que les anciens aussi, les ressources des universités aussi, qui passent aussi à organiser quelque chose comme ça. Comme ça, vous aurez aussi l'occasion de nous voir jouer au football. Et je pense que ça fait aussi plaisir de s'amuser et d'être prêt physiquement.
8: Quand il y a où me participer pour remise à ma trophée à championnat de la paix en organisé na REC, na où on n'a pas fait ces manies, on a senti et on a gagné.
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9: 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D'ailleurs, c'est parce que nous avons eu nguvu ndio maana victoire na kuwa ya mzuri. Donc, basikwe décourager, année prochaine, tunaspere que nao bataweza parce que ile ndio maana ya compétition.
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9: 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Il n'a pas besoin de m'aider à me motiver. Mais aussi, c'est important. En fait, il faut que nous soyons moins gênés, reconnaître les matalas et moins moins nous encourager. Nous avons une merde d'une compétition. Nous avons pas de quitte. Ce n'est pas normal. Il faut même qu'il y ait un prix. Il t'a encouragé pour les bengines pour les améliorer. C'est ça aussi l'essence. Le pourquoi nous encourager ma prise à mesure. Donc, reprise, il y a eu une équipe qui a pu saluer, qui a pu encourager. Et on a espéré que chaque année, on va organiser mieux que qu'il a moins.
10: Maître Jean-Marie Vianney Kanzira, tu n'as pas secours.
9: Accent.
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11: Merci, merci beaucoup. Venez de suivre là et maître Jean-Marie Vianney Kanzira aux heureux du football qui participe au football a participé à la cérémonie de remise des récompenses aux lauréats du championnat interuniversitaire ce mardi 26 mai 2026 à la mairie de Butembo. Il encourage l'initiative. Il a été au micro de Gisèle Kiombwe et d'autres journalistes. Nous remercions vraiment Gisèle pour nous avoir préparé cette plage d'invité du jour. Alors, avec notre émission OPEM, œuvre pontificale missionnaire, de 16h30 à 17h, avec Rémi Asfata qui opère et diffusé.
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2: Mesdames, Messieurs, voici le journal mis en onde par Diem Kioma. Ebola continue de se propager dans l'est de la RDC alors qu'un cas a été confirmé positif lundi. Établi par les religieuses oblates de l'Assomption qui en assurent la gestion. Les festivités vont s'ouvrir à 9h par une messe d'action de grâce. Celle-ci sera dite au sein même de l'hôpital. Visite guidée des installations de l'hôpital ainsi que de différents chantiers initiés dans le cadre de ce jubilé. Les activités festives clôtureront la journée. À l'occasion, Radio Montobo-Tembo Béni informe son auditoire que cet événement sera retransmis en direct à partir des 9h, de quoi certains programmes pourraient être suspendus, annonce la programmation de RMBB. 812 chrétiens, dont 28 convertis, ont reçu le sacrement de confirmation ce mardi 26 mai dans la paroisse Malkiawa Amani de Kassando. Tout a débuté à 9h30 pour chuter à 13h45. Plus de 10 prêtres ont co-présidé l'Eucharistie avec un diacre dans son homilie. L'envoyé de le révérend père Benjamin Mouindo Bienji a lancé un message au confirmé, celui d'être des chrétiens fidèles à la foi catholique. Découverte d'un corps en 2026 sur avenue de l'église.

0: Butembo, il a été identifié à celui de Kambale Mwahulwa Richard. Il aurait 35 ans. Il était habitant de l'avenue Moussoussa au quartier Mune Kimemi. La cause de sa mort n'est pas encore élucidée. La nouvelle société civile du Congo qui s'est imprégnée de ce fait s'en désole par le biais de son vice-président Kassiré Kakangisi Jackson. La structure citoyenne appelle les autorités à enquêter sur ce fait afin de bien comprendre les circonstances relatives. Pendant ce temps, le corps de Kambale Mwahulwa Richard gît à la morgue du centre hospitalier Femmes engagées pour la promotion de la santé intégrale FEPSI en attendant d'autres cérémonies. Une maison d'habitation a été ravagée par un incident. C'est l'incendie, cet incident. La nuit de lundi 25 à ce mardi 26 mai 2026 à Kinshasa, c'est dans la localité de Buramba, groupement Binz en territoire de Rutshuru en Nord Kivu. Le bilan fait état de 3 blessés graves et de tous les biens partis en fumée. L'entreposage du carburant dans la cuisine serait à l'origine du sinistre, comme nous le raconte Mwenge Kake.
1: Selon les témoignages recueillis sur place, les faits s'est déclaré vers 20h30 à partir des braseros installés dans les mêmes locales où le carburant était stocké. La proximité entre les flammes et les produits inflammables a provoqué un embrasement rapide, ne laissant que peu de chance aux occupants de réagir. La mère et ses deux enfants surpris par les flammes ont subi de graves blessures. Leur pronostic vital est engagé selon des sources locales. Les victimes ont été évacuées en urgence vers une structure de santé. Les habitants ont tenté d'intervenir avec les moyens du bord, mais sans service de secours équipé, ils n'ont pas pu maîtriser l'incendie. L'habitation et tout son contenu ont été réduits en cendres. Un habitant joué sur place raconte les faits. Cette maman est revenue de ce boulot de vente du carburant. En arrivant à son domicile, quand elle fait la cuisson avec de l'huile, une flamme s'est produite. Le bidon déposé proche du brasero a été embrassé par les feux. Aussi, des fils du carburant à l'intérieur de la maison ont été enflammés. Les enfants ont quitté le domicile, deux d'entre eux brûlés ainsi que leur maman. On est devenu avec de l'eau, mais c'est elle qui a attisé la flamme. On n'a pas réussi à maîtriser les feux. Ce drame relance la question des dangers liés au stockage des carburants dans les maisons, une pratique courante à Binza faute d'alternatives sécurisées. Depuis Nyamili Mamwenge Kake, Radio Moto Butembo Beni.
0: Deux jeunes combattants sont aux arrêts depuis la soirée de lundi 25 mai 2026 dans la chefferie, plutôt dans l'affaire de l'attaque du point de contrôle de la police de circulation routière à Chirima. C'est un village situé à plus ou moins 12 km à l'ouest de l'axe routier. Butembo Mangorodjipa, l'un de ses combattants, a été arrêté dans une structure sanitaire à Kichobo, à la limite sud du territoire de Beni, un groupement malio. Là, il suivait des soins. Maombi Georges Makeo pour les détails.
2: Cette information est confirmée par un officier de la police nationale congolaise du territoire de Lubero. Des sources concordantes n'ont pas donné plus d'informations sur l'identité des présumés assassins. Les deux hommes appartiendraient au groupe VDP-RNL de Baraka Loloako. Ces déclarations ont été vite démenties par les commandants du mouvement RNL. Ils disent ne pas être impliqués de près ni de loin dans cette attaque. Au cours d'un entretien téléphonique avec Radio Moto Butembo Beni ce mardi 26 mai 2026, un officier de RNL a noté que les auteurs de l'assassinat des trois policiers de la PCR à Kérima sont des combattants qui sont restés dans la nature après la mort des commandants Mousalendo Tangofort. Il affirme que le mouvement RNL est disposé de collaborer avec les autorités militaires, policières, judiciaires et administratives afin que ces criminels les soient arrêtés tous. La même position de la synergie Mousalendo au Grand Nord. Les responsables plaident pour une audience publique de flagrance afin que les auteurs de ces crimes répondent de leurs actes. Cet officier Mousalindo espère que le jeune homme blessé et ayant participé directement à cette attaque donnera plus d'éclaircissements sur la vraie identité des auteurs des crimes et les mobiles de leur attaque. De ce côté, l'administration militaire du territoire de Lubero annonce l'enterrement de ces trois policiers pour jeudi 28 mai 2026 après les honneurs de la PNC SIAT du territoire de Lubero à Lubero Centre.
0: Et le bilan, pour être concret, le bilan humain actualisé de l'attaque du 25 mai sur le poste de police des circulations routières Chirima fait état de 4 personnes tuées, à savoir les 3 policiers de la PCR et un assistant chauffeur. Lui, il est chauffeur, assistant chauffeur ou aide-chauffeur. Il était dans l'environnement de l'attaque. Il y a aussi 2 blessés, un présumé Mousalendo, membre du groupe des bourreaux, et une fille qui exerçait le petit commerce au rond-point de Chirima. La population qui avait fui Chirima a commencé à regagner le village pour reprendre ses activités socio-économiques. Le conseil local de la jeunesse du groupement

0: témoigné en chefferie des Bassois dans le territoire de Lubero qui salue l'amélioration de la situation sécuritaire dans la zone, ce qui a permis que les habitants exercent certains travaux. Mais l'on se désole là-bas de cette résurgence des Wazalendo sur des éléments de l'ordre. C'est ce que nous raconte ici Prince Cassiano, qui est animateur des forces vives là-bas, mais dans le coin des jeunes.
1: Malgré ces avancées, plusieurs villages restent encore confrontés à l'insécurité, ce qui risque de compromettre les efforts consentis par les autorités. Nous avons également appris avec tristesse l'attaque survenue dans les villages de Kirima, sur l'axe Mangoré-Jipon, dans les groupements Mouhola et une partie des groupements Mouigné.

0: assurer la sécurité routière sur cet axe. Nous encourageons les autorités à poursuivre les enquêtes afin que tous les auteurs de ces actes soient arrêtés et traduits à justice.
1: Dans le cadre de couper court à la contamination de la maladie à virus Ebola, les membres de la synergie des mouvements citoyens et groupes de pression des Butembo se sont réunis ce mardi avec les différentes autorités sanitaires. C'était pour étudier les mécanismes de prévention. La réunion s'est déroulée dans la salle CLAC, le centre de lecture et d'animation culturelle, là-bas dans la vallée de Kabaindi. Remonter les informations en temps réel et travailler avec les groupes des leaders administratifs et sanitaires, c'est l'une des recommandations formulées dans cette rencontre. La recommandation que restitue Franck Mukenzi, qui est porte-parole ad hoc de la synergie des mouvements citoyens et groupes de pression.
2: Nous avons évité les acteurs de la santé à provenance des deux zones de santé qui sont à vie de Butembo. Ce sont des Butembo sociales de Katoa. Et nous avons voulu comprendre ce qui est par rapport à la question d'Ebola. Nous avons appris depuis presque 10 jours ou 9 jours l'épidémie déclarée et on a parlé des cas ici chez nous à vue de Butembo. Il fallait qu'on comprenne plus et comment est-ce qu'on devrait se mettre à l'abri. Ça a été l'objet de la rencontre et ils sont arrivés, la zone de santé de Katoa, la zone de santé de Butembo, et on a compris qu'il y a des gens en danger dans notre ville et ça revient à tout et chacun de se mettre au travail, notamment nous, les couches, je dirais, les groupes de pression, les mouvements citoyens et autres couches, surtout la jeunesse, pour qu'on voit comment nous mettre à l'abri.
1: Et un premier cas positif de Ebola. Un premier cas positif de Ebola a été enregistré dans la zone de santé de Oïtia en territoire de Béni. L'annonce a été faite ce mardi 26 mai 2026 par le responsable de la coordination zonale de riposte contre l'épidémie. Il précise que le processus de listage des cas contacts a déjà commencé. Afin de limiter les risques de propagation, le personnel soignant appelle également la population calme et au respect strict des mesures barrières. Sami Kita depuis Oïtia Correspondance.
3: Selon le médecin directeur de l'hôpital général de référence d'Oïtia et coordonnateur zonal de la riposte contre Ebola, deux personnes suspectes sont actuellement en observation au centre de transit. Dr Isaïn Zala précise que parmi les échantillons envoyés à l'Institut national de recherche biomédicale INRB, un cas a été confirmé positif à Ebola. Selon lui, les résultats d'autres prélèvements restent encore attendus. Il appelle ainsi la population à éviter toute panique et à appliquer les mesures de prévention déjà recommandées.
4: Dans notre zone de santé, on gérait que des cas suspects. On avait déjà prélevé les échantillons, sont partis pour analyse au laboratoire. Depuis ce matin, nous avons déjà le résultat du premier lot d'échantillons qui a été envoyé chez INRB. Et parmi ces résultats, nous avons trouvé malheureusement un cas positif dans la zone de santé de Oïtia. Nous devons maintenant être trop vigilants. Ne paniquons pas, mais seulement respectons les mesures barrières qui ont été vraiment établies.
3: La coordination zonale de la riposte affirme être déjà mobilisée pour interrompre la chaîne de contamination. Selon Dr Isaïn Zala, les équipes sanitaires procèdent actuellement au listage des personnes et a été en contact avec les malades et confirmés positifs. Il précise que ces contacts seront suivis pendant une période de 21 jours et rappelle qu'une détection précoce de la maladie augmente les chances de guérison.
4: Certainement qu'il y a déjà des talents. Nos cas contacts. Les suivis ont des contacts avec un malade confirmé positif et qui ne sont pas encore malades et qui ne sont pas encore malades. Ça veut dire qu'ils ne doivent pas, s'il y a le traitement quelconque, et s'il y a le premier signe qu'on arrive à détecter le plus tôt possible, parce que plus la maladie est découverte à temps, plus vous avez la chance d'être soigné et guéri. À part ça, nous allons continuer à décontaminer les endroits dans lesquels le malade qui a été confirmé positif à fréquenter.
3: La zone de santé d'Oïtia rappelle également plusieurs mesures de prévention contre Ebola. Les autorités sanitaires déconseillent notamment les salutations physiques, la manipulation des malades suspects ou des corps sans vie sans précaution et trouver mort. Et son mourage ailleurs, le lavage et les virus.
1: De Butembo, c'est un cas confirmé de Ebola qui est santé en zone de santé de Kalunguta, principalement dans les aires de santé Kabasha, principalement dans les aires de santé Kabasha et Kavakubi. Et depuis le lundi 25 mai, en réaction, le bureau de la zone de santé a animé une rencontre des mobilisations communautaires ce mardi afin de mobiliser justement

0: les habitants à riposter. Et du côté 1.23, c'est l'administrateur du territoire de Rutshuru qui endurcit ses mesures relatives à la lutte contre Ebola. Il n'y a pas quelques jours, il n'y a pas beaucoup de jours, il a dit que désormais le voyage en bus ou à Léoléo, juste le chauffeur et son aide, le reste c'est le marchandise pour faire la route. Aujourd'hui, il interdit l'entrée des motos transportant des personnes en provenance du Grand Nord sur le sol de sa juridiction. Le tableau épidémiologique à virus Ebola, voici, Mambi Georges Makeo qui nous le présente. Et ça vient de ce monitoring de l'OMS, l'Organisation Mondiale de la Santé.
1: Ces nouvelles données sur Ebola RDC datent de lundi 25 mai 2026. Les indicateurs pour la riposte contre l'épidémie se laissent voir sur l'échiquier, tant national qu'international. Au niveau national, par exemple, le gouvernement de la République démocratique du Congo a annoncé avoir déjà débloqué 20 millions de dollars américains pour répondre à Ebola. C'est le ministre de la Santé publique, Roger Kambam, qui l'a révélé lundi 25 mai 2026. À Kinshasa, lors du briefing ministériel virtuel organisé par Africa Center for, selon le ministre CDC, selon le ministère Health for, contribution présente la réponse jugée insuffisante lors des épidémies précédentes, représentant une part significative du plan, continental de riposte, estimé à 319 millions de dollars. Par ailleurs, l'Union européenne a annoncé une enveloppe de 15 millions d'euros pour soutenir la riposte contre Ebola en RDC et en Ouganda. En RDC, les provinces touchées jusqu'à présent sont l'Ituri, le Nord-Kivu et le Sud-Kivu. Les résultats communiqués par l'OMS au début de la semaine du SAVDC étaient 900 cas suspects. Jusqu'à ce jour, 101 cas ont été confirmés, dont 10 décès confirmés en RDC, avec comme épicentre la zone de santé de Munkwalu dans le territoire de Djougou. Face à cette hémorragie sanitaire, et sauf changement, le directeur général de l'OMS, Tedros Sous, et le Ghebreyesus, et le directeur exécutif des urgences, Dr Chikwe Ihekweazu, se rendront vendredi 29 mai à Bunia, chef-lieu de l'Ituri, actuellement secoué par la maladie à virus Ebola, officiellement déclaré le 15 mai dernier. Les bilans des cas liés à Ebola varient d'un moment à l'autre selon les échantillons prélevés et analysés par l'UNRD.
0: Cérémonie de remise des récompenses aux stars du championnat interuniversitaire organisé par la REC Boutembo-Loubert au mardi. Tout a eu lieu à la grande salle de la mairie. Une ambiance festive a vécu là-bas. L'Institut des bâtiments et travaux publics qui a reçu sa coupe et son montant de 200 dollars américains. Au-delà des médailles, le meilleur joueur de la compétition a reçu le ballon d'or alors que le meilleur buteur a eu le soulier d'or. Radio Monto Boutembo Beni a abordé Echoko Endo-Yosef. Il est meilleur gardien venu de l'IBTP.
2: Je me suis senti vraiment meilleur parce que grâce à mes défenseurs, j'étais vraiment rassuré que je peux être meilleur gardien. Vu que nous avons aussi bien travaillé à l'entraînement, quand même, on a payé quand même les frais sur le terrain. Bon, je dis aux organisateurs vraiment félicitations pour ce qu'ils ont fait. Je ne m'attendais pas en fait. Je ne m'attendais pas depuis que j'ai commencé mes carrières. Je n'étais jamais sorti meilleur gardien. C'est pour moi toute la première fois.
0: Alors cet bonhomme qui est président de la REC Boutembo-Loubero, il se félicite du bon déroulement de cette compétition.
3: Parce que ça s'est quand même globalement bien passé, bien qu'il y ait beaucoup d'autres défis isolés élémentaires comme les défis financiers, organisatifs, on a été inondés aussi, il y avait vraiment des nous et comme la Coupe du Monde fait 4 ans, mais pour nous ça a fait 5 ans, fait 4 ans, mais pour nous ça a fait 5 ans, ça n'a pas lié, je pense qu'elle est ressuscitée.
0: Le championnat interuniversitaire édition 2026 qui est intervenu cette année après 5 ans d'absence suite aux incidents qui caractérisaient les compétitions passées. C'est terminé ce journal de ce soir, mesdames, messieurs. À 21h, vous allez retrouver Moïse Kalemeria pour les éditions. Et après cela, ça sera Ghislain Kiombe pour le sport et Mambi Georges Makeo pour la revue de presse. C'est tout pour ce soir. On se retrouve la fois prochaine.

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1: Communiqué de Vodem RDC. Sous le haut patronage du ministère de la formation professionnelle et métier, l'ONG volontaire pour les MRDC organise des sessions de formation professionnelle dans les filières suivantes: déclaration à douane, logistique et transport. Les modalités pratiques retiennent les lieux d'inscription au bureau Vodem sur bâtiment Guessera rue Président de la République au numéro 311 derrière l'RCD KML à Boutembo. Les inscriptions dureront un mois à dater du 5 mai 2026. Et il faut noter qu'à l'issue de la formation, les apprenants recevront un diplôme de technicien supérieur certifié et délivré par le ministère des tutelles, valable sur les inscriptions dureront un mois à dater du 5 mai 2026. Et il faut noter qu'à l'issue de la formation, les apprenants recevront un diplôme de technicien supérieur certifié et délivré par le ministère des tutelles, valable sur tout.
0: Informe tout le public de Boutembo et rappelle à toutes les écoles privées agréées, membres de la SONEPA, qu'aujourd'hui, qu'à partir d'hier lundi 25 mai 2026, a été la semaine SONEPA jubilaire 2026, 25e édition. Elle rappelle toutes les écoles de Boutembo de respecter et exécuter. À partir d'hier lundi 25 mai 2026, a été la semaine SONEPA jubilaire 2026, 25e édition. Elle rappelle toutes les écoles de Boutembo de respecter et exécuter 2026, grande célébration de la SONEPA et jubilaire par défilé et conférences. Notez bien que tout le monde s'est hâte de passion et de recul. Pour la commission d'organisation, Paluku Kitaki appelé Kisami, vice-président SONEPA, pour approbation, Muhindo Kadia de Jonas, le président, ont signé ce communiqué.
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3: Il est 21h pile dans votre studio de la radio Montobotebo Beni. Mesdames et messieurs, salut et bienvenue dans ce radio journal dont voici le grand titre.
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3: 75 ans d'existence de l'hôpital général de référence de Moussienéné. Il se célèbre ce mercredi 27 mai 2026. Au programme, la messe d'action de grâce, une visite guidée à l'hôpital et d'autres activités festives. Deux des présumés auteurs de l'attaque mortelle des Tirema dans le territoire de Loubero, lundi 25 mai 2026, sont aux arrêts. D'aucuns accusent qu'ils appartiennent au groupe de Wazalendo Ernel, une affirmation que rejette le chef de ce groupe. Ebola continue de se propager dans l'Est de la RDC. Alors qu'un cas a été confirmé positif ce mardi à Oicha, un autre est rapporté lundi en zone de santé de Kalungota. Les autorités sanitaires appellent à la prudence. C'est tout pour les sommaires, l'intégralité dans quelques instants. Nous disons déjà merci à Dieu merci Kioma qui nous assure la mise en onde.

0: La voix soulignée au sommaire, l'hôpital général de référence des Moussinènes est célèbre ce jubilé de diamants d'existence ce mercredi 27 mai 2026. Selon les programmes officiels établis par les sœurs Oblates de l'Assomption qui en assurent la gestion, les festivités vont s'ouvrir à 9h par la messe d'action des grâces. Celle-ci sera dite au sein même de l'hôpital. Cette célébration eucharistique sera suivie d'une visite guidée des installations de l'hôpital ainsi que de différents chantiers initiés dans le cadre de ce jubilé. Des activités festives clôtureront la journée. À l'occasion, Radio Motobu Tempo Beni informe le public que cet événement sera retransmis en direct dès 9h, de quoi certains programmes pourront être suspendus et RMBB. En religion, 812 chrétiens, dont 28 convertis, ont reçu la confirmation ce mardi 26 mai 2026 dans la paroisse Malkiyawa Amani de Kassando. Tout a débuté à 9h30 pour chuter à 13h45. Plus de 10 prêtres ont co-présidé l'Eucharistie avec un diacre. Dans son homélie, l'envoyé de Monseigneur l'évêque de Butembo Beni, le révérend Père Benjamin Muhindo Vianzia a lancé un message au confirmé, celui d'être des chrétiens fidèles à la foi catholique. Le révérend Père Benjamin Muhindo a aussi appelé les chrétiens à être forts comme la flamme de feu qui est Saint-Paul par le feu rouge posé sur la tête de chaque confirmé. Les chrétiens venus de tous les coins et environ de la paroisse Malkiawa, Amani de Kassando, ont participé à l'Eucharistie en présence des autorités de M23 qui contrôlent la partie sud du territoire des Loubéros. Pour rappel, la paroisse Malkiawa, Amani de Kassando a vécu la confirmation de ses paroissiens après que le même sacrement a été administré à ceux de Itsu. Le tour de 7 mai 2026 en doyenné sud de Ampinki. En société, découverte d'un corps sans vie le matin de ce mardi 26 mai 2026 sur avenue de l'église. Il a été identifié à celui des Kampale Mwahulwa Richard. Il aurait 35 ans. Il était habitant de l'avenue Moussoussa au quartier Biondi dans la commune Kimemi. La cause de sa mort n'est pas encore élucidée. La nouvelle société civile du Congo qui s'est imprégnée de ce fait s'en désole. Par le biais de Kangetse, appelle les autorités à enquêter sur ce fait afin de bien comprendre. Pendant ce temps, le corps de Kambale Mwahulwa Richard est hospitalier femme engagée pour la promotion de la santé intégrale FEPSI. Toujours à Société, une maison d'habitation a été ravagée par un incendie dans la nuit du lundi 25 à ce mardi 26 mai 2026 à Kantaza, dans la localité de Buramba, un groupement des Binza, territoire de Rutshuru au nord Kivu. Les bilans font état de 3 blessés graves et de tous les biens partis en fumée. L'entreposage de carburant de la cuisine serait à l'origine du sinistre. Correspondance Mwenge Kake depuis Nyamilima.
1: Selon les témoignages recueillis sur place, le feu s'est déclaré vers 20h30 à partir des braseros installés dans le même local où le carburant était stocké. La proximité entre les flammes et les produits inflammables a provoqué un embrassement rapide, ne laissant que peu de chance aux occupants de réagir. La mère et ses deux enfants, surpris par les flammes, ont subi de graves blessures. Leur pronostic vital est engagé selon des sources locales. Les victimes ont été évacuées en urgence vers une structure de santé. Les habitants ont tenté d'intervenir avec les moyens du bord, mais sans service de secours équipé, ils n'ont pas pu maîtriser l'incendie. L'habitation et tout son contenu ont été réduits en cendres. Un habitant joué sur place raconte les faits. Cette maman est revenue de ce boulot de vente du carburant. En arrivant à son domicile, quand elle fait la cuisson avec de l'huile, une flamme s'est produite. Le bidon déposé proche du brasero a été embrassé par les feux. Aussi, des fils du carburant à l'intérieur de la maison ont été enflammés. Les enfants ont quitté le domicile, deux d'entre eux brûlés ainsi que leur maman. On est intervenu avec de l'eau, mais c'est elle qui a attisé la flamme. On n'a pas réussi à maîtriser les feux. Ce drame relâche la question des dangers liés au stockage des carburants dans les maisons, une pratique courante à Binza faute d'alternatives sécurisées. Depuis Nyamilima Mwenge Kake, Radio Motobu Tembo Beni.
0: Sécurité. Dans cette édition, deux jeunes combattants sont aux arrêts depuis la soirée de lundi 25 mai 2026 dans l'affaire de l'attaque du point de contrôle de la police de circulation.

0: se retire à Tirema. C'est un village situé à plus ou moins 32 km à l'ouest sur l'arc routier Butembo Mangurejipa. L'un de ses combattants a été arrêté dans une structure sanitaire à Chitovo, à la limite sud du territoire de Beni à Groupement Malio. Là, il suivait des soins. Le détail, Georges Makeo.
1: Cette information est confirmée par un officier de la police nationale congolaise du territoire de Lubero. Des sources concordantes n'ont pas donné plus d'informations sur l'identité des présumés assassins. Les deux hommes appartiendraient au groupe VDP-RNL de Baraka Loloako. Ces déclarations ont été vite démenties par les commandants du mouvement RNL. Ils disent ne pas être impliqués de près ni de loin dans cette attaque. Au cours d'un entretien téléphonique avec Radio Moto Butembo Beni ce mardi 26 mai 2026, un officier de RNL a noté que les auteurs de l'assassinat des trois policiers de la PCR Akirima sont des combattants qui sont restés dans la nature après la mort des commandants Mousalendo Tangofort. Il affirme que le mouvement RNL est disposé de collaborer avec les autorités militaires, policières, judiciaires et administratives afin que ces criminels soient arrêtés tous. La même position de la synergie Wazalendo au Grand Nord. Les responsables plaident pour une audience publique de flagrance afin que les auteurs de ces crimes répondent de leurs actes. Cet officier Mousalendo espère que le jeune homme blessé et ayant participé directement à cette attaque donnera plus d'éclaircissements sur la vraie identité des auteurs des crimes et les mobiles de leur attaque. De son côté, l'administration militaire du territoire de Lubero annonce l'enterrement de ces trois policiers pour jeudi 28 mai 2026 après les honneurs de la PNC SIAT du territoire de Lubero à Lubero Centre.
0: Toujours dans le même chapitre, les bilans humains actualisés de l'attaque du 25 mai 2026 sur le poste de la police des circulations routières PCR et Tirima fait état de 4 personnes tuées, à savoir les 3 policiers de la PCR, un assistant chauffeur qui était dans l'environnement de l'attaque. Il y a eu aussi 2 blessés, un présumé Mousalendo, membre du groupe des bourreaux, et une fille qui exerçait le petit commerce au rond-point de Tirima. La population qui avait fui Tirima a commencé à regagner ce village pour reprendre ses activités quotidiennes. Toujours sécurité, le conseil local de la jeunesse du groupement Mouenye, en chefferie de Bassoa, dans le territoire de Lubero, salue l'amélioration de la situation sécuritaire dans la zone. Son président, Presse Cassiano, attribue cette accalmie aux efforts des forces armées de la RDC, FARDC, appuyées par la collaboration de la population. Il indique que plusieurs villages ont déjà repris les travaux communautaires de réhabilitation de routes de dessertes agricoles. Presse Cassiano condamne toutefois l'attaque enregistrée au carrefour de la police des circulations routières PCR et Tirima et appelle les services compétents à sanctionner les auteurs de cet acte.
2: Malgré ces avancées, plusieurs villages restent encore confrontés à la sécurité, ce qui risque de compromettre les efforts consentis par les autorités. Nous avons également appris avec tristesse l'attaque survenue dans les villages de Kirima, sur l'axe Mangorejipa, dans les groupements Mouhola et une partie des groupements Mouenye, à territoire de Lubero. Cette attaque menée par des hommes armés a créé une psychose et pousse plusieurs familles à quitter leur village par crainte pour leur sécurité. Nous condamnons avec dernière énergie l'assassinat des 3 policiers qui assuraient la sécurité routière sur cet axe. Nous encourageons les autorités à poursuivre les enquêtes afin que tous les auteurs de ces actes soient arrêtés et traduits à justice.
0: En février 2026, le groupement Mouenye, dont la chefferie de Bassoa, en territoire de Lubero, avait été la cible d'attaques attribuées aux rebelles ADEF. Ces violences avaient coûté la vie à une vingtaine de civils. Aussi, plusieurs maisons, dont une église catholique à Moussengue, avaient été incendiées. Les forces armées de la République démocratique du Congo et leurs alliés ont pris ce mardi 26 mai le contrôle de l'agglomération des Kanyaru, située à seulement 1 km de la cité minière de Rubaya, dans le territoire de Masisi, au Nord Kivu. Cette avancée intervient après des violents affrontements qui les ont opposés depuis lundi aux rebelles de l'AFC-M23 dans cette partie du territoire de Masisi. Selon des sources d'actualité précédées, les rebelles ont été repoussés de Kanyaru avant de se replier vers Rubaya, principal centre minier de la zone. Les mêmes sources indiquent toutefois que les éléments de l'AFCM 23 renforcent actuellement leur position à Rubaya en hommes et en munitions afin de tenter de stopper l'avancée de FRDC appuyée par les Wazalendo et éviter la chute de cette cité stratégique. Pendant ce temps, un important mouvement de déplacement des populations est signalé à Rubaya. Craignant une intensification des combats, plusieurs habitants quittent la cité pour se diriger vers des zones jugées plus sécurisées. Depuis près d'une semaine, les FRDC et leurs alliés Wazalendo multiplient les offensives dans le secteur de Katoi, où plusieurs localités sont déjà passées sous contrôle gouvernemental après des combats contre les rebelles de l'AFC M23. Nous vous proposons une courte pause avant de continuer avec ces radios journal.

0: Nous parlons maintenant santé dans ce journal. Chers auditeurs et chers auditrices, sachez-le, dans le cadre de couper court à la contamination et à la propagation de la maladie à virus Ebola, les membres de la synergie des mouvements citoyens et groupes de pression de Butembo se sont réunis ce mardi 26 mai 2026 avec différentes autorités sanitaires. C'était pour étudier les mécanismes de prévention. La réunion s'est déroulée dans la salle CLAC située dans la ville de située dans la vallée des Kavaindi, à commune de Wulamba. Remonter les informations en temps réel et travailler avec le groupe des leaders administratifs et sanitaires, c'est l'une des recommandations formulées dans de cette rencontre que restitue Frank Mukendi, porte-parole de la synergie des mouvements citoyens et des groupes de pression de Butembo.
1: Nous avons évité les acteurs de la santé à provenance des deux zones de santé qui sont à vie de Butembo. Ce sont des Butembo, ce sont des Katoa. Et nous avons voulu comprendre ce qui est par rapport à la question d'Ebola. Nous avons appris depuis presque 10 jours ou 9 jours l'épidémie déclarée et on a parlé des cas ici chez nous à vue de Butembo. Il fallait qu'on comprenne plus et comment est-ce qu'on devrait se mettre à l'abri. Ça a été l'objet de la rencontre et ils sont arrivés, la zone de santé de Katoa, la zone de santé de Butembo, et on a compris qu'il y a des gens en danger dans notre ville et ça revient à tout et chacun de se mettre au travail, notamment nous, les couches, je dirais, les groupes de pression, les mouvements citoyens et autres couches, surtout la jeunesse, pour qu'on voit comment nous mettre à l'abri.
0: Depuis l'urgence de l'épidémie à virus Ebola dans la région, la population est appelée à respecter les mesures barrières, parmi lesquelles les lavages réguliers de mains. L'actualité nous amène à Oicha. Un premier cas positif de la maladie à virus Ebola a été enregistré dans la zone de santé d'Oicha, en territoire de Beni. L'annonce a été faite ce mardi 26 mai 2026 par le responsable de la coordination zonale de la riposte contre cette épidémie. Il précise que le processus de listage des cas contacts a déjà commencé afin de limiter les risques de propagation. Les personnels soignants appellent également la population au calme et au respect strict des mesures barrière. Correspondance, Sami Kita.
2: Selon le médecin directeur de l'hôpital général de référence d'Oicha et coordonnateur zonal de la riposte contre Ebola, deux personnes suspectes sont actuellement en observation au centre de transit. Dr Ezaïn Zala précise que parmi les échantillons envoyés à l'Institut national de recherche biomédicale INRB, un cas a été confirmé positif à Ebola. Selon lui, les résultats d'autres prélèvements restent encore attendus. Il appelle ainsi la population à éviter toute panique et à appliquer les mesures de prévention déjà recommandées.
3: Dans notre zone de santé, on gérait que des cas suspects. On avait déjà prélevé les échantillons, sont partis pour analyse au laboratoire. Depuis ce matin, nous avons déjà le résultat du premier lot d'échantillons qui a été envoyé chez INRB. Et parmi ces résultats, nous avons trouvé malheureusement un cas positif dans la zone de santé de Oicha. Nous devons maintenant être trop vigilants, ne paniquons pas, mais seulement respectons les mesures barrières qui ont été vraiment établies.
2: La coordination zonale de la riposte affirme être déjà mobilisée pour interrompre la chaîne des contaminations. Selon Dr Ezaïn Zala, les équipes sanitaires procèdent actuellement au listage des personnes et a été en contact avec les malades confirmés positifs. Il précise que ces contacts seront suivis pendant une période de 21 jours et rappelle qu'une détection précoce de la maladie augmente les chances de guérison.
3: Certainement, il y a des cas contacts, c'est qu'il y a déjà la coordination zonale par rapport à la riposte est à pied d'œuvre. Elle est en train de lister déjà les cas contacts. Et après listage, nous allons procéder au suivi de ces cas contacts. Le suivi qui doit être assuré à une période de 21 jours. Les cas contacts, ce sont des cas qui ont été en contact avec un malade confirmé positif et qui ne sont pas encore malades. Ça veut dire qu'ils ne doivent pas recevoir un traitement quelconque. Et s'il y a les premiers signes qu'on arrive à détecter le plus tôt possible, parce que plus la maladie est découverte à temps, plus vous avez la chance d'être soigné et guéri. À part ça, nous allons continuer à décontaminer les endroits dans lesquels le malade qui a été confirmé positif a fréquenté.
2: La zone de santé d'Oicha rappelle également plusieurs mesures de prévention contre Ebola. Les autorités sanitaires déconseillent notamment les salutations physiques, la manipulation des malades suspects ou des corps sans vie sans précaution, ainsi que la consommation des animaux retrouvés morts. Elles encouragent par ailleurs le lavage régulier des mains, considéré comme l'un des principaux moyens de prévention contre les virus. Sami Kita, Radio Mutu-Butembo Beni.
0: Toujours à Santé, un cas confirmé de la maladie à virus Ebola par le ministère de la Santé de la République démocratique du Congo à zone de santé de Kalungbuta, principalement dans les aires de santé de Kabasha et Kabakubi, ce lundi 25 mai 2026. En réaction, le bureau central de la zone de santé de Kalungbuta a animé une rencontre de mobilisation communautaire ce mardi 26 mai 2026. Objectif, appeler toutes les couches sociales de Kabasha, Kabakubi et environ à la riposte collective contre ces grands dangers sanitaires. L'administrateur du territoire de Rutshuru, au compte du M23, endurcit ses mesures relatives à la lutte contre Ebola. Il interdit l'entrée de motos transportant des personnes en provenance du Grand Nord et sur le sol de sa juridiction. Selon l'esprit des communiqués rendus publics ce mardi 26 mai, cette autorité motive sa décision par la situation sanitaire que traverse le pays suite à la maladie à virus Ebola. D'après ces communiqués, seules les motos transportant des bagages et les marchandises auront accès au libre passage. Les responsables des boutiques, magasins et autres maisons de commerce sont sommés d'installer devant les portes de leur échoppe des dispositifs de lavage de mains avec de l'eau et du savon. Le chef de service des établissements scolaires, des structures sanitaires et autres lieux fortement fréquentés sont appelés à renforcer les mesures de prévention et de contrôle sanitaire. L'administrateur du territoire de Rutshuru, Ephrem Kabasha, appelle la population au calme, à la vigilance et au strict respect des mesures barrières pour limiter la propagation de la maladie à virus Ebola. Les tableaux épidémiologiques à virus Ebola en République démocratique du Congo restent préoccupants. Jusqu'au soir de lundi 25 mai 2026, l'on note 220 décès et 900 cas suspects selon l'Organisation mondiale de la santé, OMS et le ministère de la Santé publique à travers le pays. Georges Makeo.
4: Ces nouvelles données sur Ebola RDC datent de lundi 25 mai 2026. Les indicateurs pour la riposte contre l'épidémie se laissent voir sur l'échiquier tant national qu'international. Au niveau national, par exemple, le gouvernement de la République démocratique du Congo a annoncé avoir déjà débloqué 20 millions de dollars américains pour répondre à Ebola. C'est le ministre de la Santé publique, Roger Kambam, qui l'a révélé lundi 25 mai 2026 à Kinshasa lors du briefing ministériel virtuel organisé par Africa Center for Disease, Africa CDC. Selon le ministère, cette contribution présente un signal fort tranchant avec la réponse jugée insuffisante lors des épidémies précédentes et représentant une part significative du plan continental de riposte estimé à 319 millions de dollars. Par ailleurs, l'Union européenne a annoncé une enveloppe de 15 millions d'euros pour soutenir la riposte contre Ebola en RDC et en Ouganda. En RDC, les provinces touchées jusqu'à présent sont l'Ituri, le Nord-Kivu et le Sud-Kivu. Les résultats communiqués par l'OMS au début de la semaine, 220 décès et 900 cas suspects. Jusqu'à ce jour, 101 cas ont été confirmés, dont 10 décès confirmés en RDC, avec comme épicentre la zone de santé de Munkwalu, dans le territoire de Djougou. Face à cette hémorragie sanitaire, et sauf changement, le directeur général de l'OMS, Tedros Adhanom Ghebreyesus, et le directeur exécutif des urgences, Dr Chikwe Ihekweazu, se rendra vendredi 29 mai à Bunia, chef-lieu de l'Ituri, actuellement secoué par la maladie à virus Ebola, officiellement déclaré le 15 mai dernier. Les bilans des cas liés à Ebola varient d'un moment à l'autre selon les échantillons prélevés et analysés par l'UNRB.
0: C'est cette page qui nous conduit complètement à la fin de la première partie de ce journal. Merci pour votre fidélité à nos programmes.
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6: Merci amis sportifs. Voici les informations du sport. Cérémonie de remise de récompenses aux stars du championnat interuniversitaire organisé par la représentation des étudiants du Congo REC Boutembo Lubero ce mardi 26 mai. Tout a eu lieu dans la grande salle de la mairie de Boutembo. Dans une ambiance festive, l'institut des bâtiments et travaux publics BTP a reçu sa coupe et montant de 200 dollars américains. Au-delà des médailles, le meilleur joueur de la compétition a reçu les ballons d'or alors que le meilleur buteur a eu les souliers d'or. Abordé Echoko Endo Joseph, meilleur gardien venu de l'IBTP. Il s'est réjoui de ce sac.
7: Je me suis senti vraiment meilleur parce que grâce à mes défenseurs, j'étais vraiment rassuré que je peux être meilleur gardien. Vu que nous avons aussi bien travaillé à l'entraînement, quand même, on a payé quand même les frais sur le terrain. Bon, je dis aux organisateurs vraiment félicitations pour ce qu'ils ont fait. Je ne m'attendais pas à fait. Je ne m'attendais pas, depuis que j'ai commencé mes carrières, je n'étais jamais sorti meilleur gardien. C'est pour moi toute la première fois.
6: De son côté, cet bonhomme, président de la représentation des étudiants du Congo, Boutembo Lubero, s'est félicité du beau déroulement de la compétition. Il n'a pas été facile à réaliser, mais on y est arrivé, s'est-il enthousiasmé avant d'appeler aux bonnes volontés de toujours soutenir des manifestations du genre.
8: Parce que ça s'est quand même globalement bien passé. Bien qu'il y ait beaucoup d'autres défis isolés, élémentaires, comme les défis financiers, les défis de l'équipe organisatrice, on n'a pas été une grande équipe, on a été une petite équipe et ça pesait beaucoup sur nous. Et j'ai aussi vu des côtés qui nous ont facilité les choses. C'était qu'il y avait vraiment des universités qui ont accepté de coopérer avec nous et comme la Coupe du Monde fait 4 ans, mais pour nous ça a fait 5 ans, ça n'a pas lié. Je pense qu'elle est ressuscitée.
6: Présent à cette activité, Maître Jean-Marie Vianney Kanzira, passionné des sports, salue l'appropriation du foot par les étudiants. À l'occasion, il a recommandé aux organisateurs de rendre toujours public le calendrier et le nom du joueur éligible pour éviter les irrégularités.
9: Parce que le sport, en fait, rassemble les gens. Le sport aussi transmet les valeurs, notamment les valeurs de fair play, que le règlement s'applique. Parce que je n'ai pas été d'accord qu'une équipe ait joué 2 matchs. Vous avez vu, l'UCG a joué 2 demi-finales. Cela pourrait avoir même un impact sur les résultats final, simplement parce que on n'a pas su trancher leur litige. Nous pensons effectivement que quand une équipe a enfreint les règles, c'est le forfait. Faire jouer, c'est à la limite extrême. Mais nous pensons qu'il faudra qu'on arrive à publier avant une compétition les règles. Au besoin, demander à toutes les universités de publier une liste même de 23 ou 25 joueurs éligibles.
6: Le championnat interuniversitaire édition 2026 est intervenu cette année après 5 ans d'absence suite aux incidents qui caractérisaient les compétitions passées. Et la finale du championnat provincial de football du Nord Kivu va se jouer ce mercredi 27 mai au stade Tata Mouvingi d'Oicha, chef-lieu du territoire de Beni. Ce sera entre les Darink Club Espoir de Goma au football club Bwangaza de Beni. Les deux formations ont validé leur billet dimanche dernier après avoir éliminé successivement les FC Beni Sport et les FC Goma Sport. Jusqu'au moment de la rédaction de cette information, aucune mesure d'annulation ou de report n'a été communiquée par la Ligue de football du Nord Kivu, l'IFNOKI, ni par les autorités provinciales ou locales, alors que la commune a notifié son premier cas d'Ebola. Sauf changement des dernières minutes, le match aura bien lieu ce mercredi 27 mai 2026. Evan Léopard a rejoint les quartiers généraux dans la capitale belge pour leur stage en marge de préparation de la Coupe du Monde prévue du 11 juin au 19 juillet 2026 aux États-Unis, au Mexique et au Canada. Ces informations ont été recoupées par l'agence congolaise de presse ACP ce mardi 26 mai des canaux officiels de cette instance sportive. Selon les médias, les 6 autres restants passeront directement à Liège, lieu du stage de l'équipe de la RDC à Tolu. C'est tout pour ces informations de sport.
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6: La progression de l'épidémie d'Ebola dans l'est de la République démocratique du Congo et l'oral du ministre des Mines à l'Assemblée nationale
10: Folaïne du journaux paru ce mardi matin, les potentiels adoptent un taux grave et s'interrogent à première page. L'OMS serait-elle impuissante pour contenir la 17e épidémie? Les quotidiens rapportent les propos du directeur général de l'OMS alertant sur la propagation rapide entre la RDC et l'Ouganda avec un bilan présumé qui s'élève déjà à 220 décès. Dans son éditorial, à haute voix, le journal relaie également le désarroi du professeur Jean-Jacques Mouyembe, directeur de l'Institut national de la recherche biomédicale, à première ligne de la riposte qui dénonce les désengagements de l'État. L'INRB ne reçoit rien de l'État congolais. Si nous fonctionnons, c'est grâce à l'aide des États-Unis. De son côté, FO27 met le doigt sur une faille opérationnelle majeure. Plus de 1300 contacts échappent encore au suivi sanitaire. Elle précise que sur 1745 personnes contacts identifiés, seuls 351 sont localisés, ce qui signifie que 80% des cas potentiels se sont volatilisés dans la nature selon les données présentées au cours du briefing de presse du ministre de la Santé lundi 25 mai. Sur la même info, l'agence congolaise de presse ACP confirme cette rupture de la chaîne de suivi épidémiologique en RDC face à ces périls. La solidarité s'organise. Le phare signale que l'Union européenne vient de débloquer 15 millions d'euros, tandis que l'Afrique du Sud apporte une contribution de 5 millions de dollars. Pour sa part, actualité.cd annonce que la réponse régionale s'est durcie. Le Rwanda a officiellement choisi de barrer la route aux voyageurs à provenance de la République démocratique du Congo, tout en rassurant ses citoyens sur le déploiement des mesures de contrôle strictes à ses frontières. Et Louis Watum face aux députés nationaux dans un autre registre. Congo Nouveau rapporte les contrôles parlementaires visant les ministres des Mines, Louis Watum Kabamba. Ce membre du gouvernement a fait face lundi aux députés nationaux lors d'une question orale avec débat initié par le député Pierre Soumeyi, qui tinguait les tri hebdomadaires, souligne la clarté de réponse du ministre sur les dossiers sensibles de la gouvernance minière, détaillant la teneur de la réponse du ministre. FO27 écrit, Louis Watum durcit le ton et annonce une offensive contre les réseaux minières clandestins étrangers, les plans d'action gouvernementale dévoilés devant l'Assemblée nationale et sans équivoque selon ce quotidien, nettoyage du fichier cadastral minier, fermeture immédiate des sites illégaux, saisie des équipements, poursuite judiciaire et expulsion systématique des ressortissants étrangers coupables d'exploitation illicite, notamment dans les maniements, le Lualaba et les sites de Kivu. C'est tout pour ce journal des journaux paru ce mardi 26 mai 2026.
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1: Okay. Alors, soko zake tunafurahi, veut dire que vous vous assurez que vous occupez les chapeaux première place.
2: Oh, tu on a Siras vraiment en première place malgré qu'il a dit on a chamo bureau tout à chunga sasa na sie ma décision za bakubwa kama zitakuwa na mna gani.
1: Donc avant vous êtes capitaine de Sokozaki, vous allez définir tous les matchs par la victoire face à Kabasha de 1. Un message.
2: Oh, je veux remercier seulement juste les fanatiques et nos membres de l'équipe, le staff. Nous sommes vraiment très contents de la soutenance que nous ont montré jusqu'à atteindre notre objectif. Nous sommes vraiment contents de ça.
1: Vous avez atteint quel objectif déjà?
2: Bon, l'objectif c'était de monter juste à la Ligue 1, mais ça nous reste seulement deux matchs de débarrage. Si on va gagner, ça sera mieux pour nous.
1: Ok. Merci beaucoup.
2: Merci.
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Alphonse Évariste Rochabe. Jano Binano, le président Rachidi Koupa. Le premier sur la demi-finale, la Maguinée. Nous avons quitté le coach Eugène Goulaïma et celle qui s'est battue. Nous avons pleuré à Mystique et pas à Matampilei. L'anté héritier, dans la Nouvelle Major Luzolo, a contacté dans la pénalité, mais pour toi, il a commis mouqué. Clinique Promédis, à nos gouverneurs Marcelin Chichambo et Julien Paloukou. Eric Tezo, l'intemporel.